0: Une petite saloperie. J'ai envie de commencer par Corentin.
1: On commence par Corentin direct.
2: Ouais, vas-y,
3: allez,
2: vas-y.
3: Fait.
0: T'en as jamais des méchants.
1: Non.
2: Oh,
4: le tout premier, il était bien.
2: Ah, si, ouais, y en avait.
0: Vas-y.
1: Flauderc 989 qui nous dit « Corentin, désolé, mais parfois il me casse les couilles. Il prend son élan pour intervenir, tu crois qu'il va sortir la phrase de l'année et au final, t'aurais préféré qu'il la ferme et qu'il continue à boire son café ou plutôt bouffer son pain au chocolat. »
4: Voilà, bah, je vais prendre de l'élan pour lui mettre ma main dans sa gueule. Voilà, comme ça, il va la fermer.
0: C'est tout en fait. C'est-à-dire que non seulement le mec il dit que c'est pas drôle, pas intéressant et que t'es gros.
4: Voilà, exactement.
0: Et le mec il a fait un petit combo.
4: Ouais. Ouais, bah, il va voir le gros
0: mais non,
4: en face de lui.
0: Mais non, vas-y. Allez, à moi, j'y vais.
1: À toi ? Ok, alors c'est la

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2: Révisons les anciennes maladies pour frimer la machine à café. Si on vous en parle, qu'est-ce que le scorbut ?
3: C'est combien il y a à la mi-temps ?
4: Ouais. Ah oui.
5: Scorbut.
6: Ou quand t'as encore mis un but au scorbut.
2: C'était les carences en vitamine C. C'est la maladie des marins, le scorbut.
3: Qui a été réglé par des citrons, il me
2: semble. Ouais. Qu'est-ce que la fièvre pétéchiale ? C'est quand t'as été trop en confiance.
5: C'est ça. Tu montes trop en température. Et puis...
2: Non. La fièvre pétéchiale n'a absolument aucun rapport avec cet endroit-là.
3: C'est drôle comme maladie.
2: C'est l'ancien nom du typhus.
5: C'est mieux typhus. C'est moche, mais c'est mieux pétéchiale.
2: Qu'est-ce que la fièvre bubonique ?
4: Ça, c'est quand Monique a trop bu.
3: Ouais, c'est le mec bourré qui cherche sa femme.
6: La bubonique.
2: Elle était là.
4: La bubonique.
2: Et non, c'est une fièvre qui provoque, c'est une forme de peste qui provoque des bubons. C'est des boutons purulents. C'est
3: dégueulasse.
2: Voilà. Et qu'est-ce que le beriberi ?
3: C'est quand tu parles comme Ribéry.
5: Ribéry. C'est qu'est-ce que je dis ?
3: Alors, on tourne à tourner.
2: Quelle bonne équipe. Le beriberi, c'est une maladie carentielle liée à un manque de vitamine B1. Voilà.
3: D'accord.
2: Mais bon,
3: rien à voir avec le département.
2: Aucun rapport. Le Berry, aucun.
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2: J'ai une belle info, une belle histoire.
3: Ah. C'est un beau roman.
2: Avant d'avoir une autre moins belle histoire, le bar de piètre, ouais. Il s'appelle Ed Toutan. Il est candidat de Qui veut gagner des millions, en gros, en Angleterre. Mm-hmm. Il joue pour un gros jackpot de 1,86 million d'euros.
4: Ouais, pas mal.
2: Il passe la question à 16 000 $. La question est, les scientifiques en Angleterre ont récemment modifié quel légume pour le faire briller quand il a besoin d'eau. Mm-hmm. Il a dit tomate. Et le présentateur a dit pomme de terre.
5: C'est perdu.
2: Perdu. En français seulement, avec 1000 euros.
6: Oh, les boules. Aïe.
2: Mais rebondissement. Il y a eu des recherches sur les pommes de terre brillantes, mais c'était en Écosse.
7: Ah,
2: pas en Angleterre. Et il y a eu des recherches sur les tomates brillantes en Angleterre.
6: Ah.
2: Donc Ed n'avait pas tort.
4: Ah oui.
6: D'accord.
2: Les producteurs ont examiné la plainte, ils ont admis leur erreur, ils l'ont rappelé 8 mois plus tard et ils l'ont laissé reprendre exactement où il avait perdu.
4: Ah d'accord.
2: Il vient de gagner 1 860 000 $. Bravo.
6: Bravo Ed.
4: Bravo.
2: Ah, du coup, il a tout investi, il a raison, il faut investir. Il a tout mis dans un paquebot de croisière sur le détroit d'Ormuz. On croise les doigts pour lui, ça sent le succès.
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3: Voici le JT chanté du jour. Aujourd'hui, dans le JT chanté, de belles infos. On commence avec une septuagénaire. Donc, elle a approximativement
4: 70 ans.
3: Qui a voulu braquer le rayon frais d'un supermarché. Oui, mais alors pour voler quoi? Et comment s'est-il fait choper, ce septuagénaire? La réponse dans ce reportage en chanson.

0: Non, ça c'est le pauvre.
1: Ça a même pas amorti du coup.
2: 70 ans, il avait mis 2 kilos dans son slip.
0: Enfin, vous savez ce que c'est que de faire rentrer 2 kilos de comté dans son slibard.
3: J'aime le fromage.
0: On va conclure ce JT avec un pigeon. Alors, lui, il s'est fait arrêter dans une prison canadienne.
3: Ouais.
0: Oui, mais pourquoi s'est-il fait arrêter? Voici en chanson la réponse sur un air de reggae.

0: Babylone.
1: On peut le réécouter celui-là. Je vous assure, je l'ai bien aimé. Une pensée pour ce pigeon, évidemment, qui est pour rien. Il livrait de la drogue par pigeon.
2: Oui, j'ai vu. Maintenant, ils en mettent même, ils leur mettent des extasies, des sachets avec plein de cachets d'extasies.
1: Donc ils leur mettent quoi sur l'avant du
2: dans l'eau, il y en a dans le dos. Enfin, ou je sais pas.

0: Il y a les couches tard, les lève-tôt
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1: On fait des bêtises, on dit n'importe quoi parfois, mais nous sommes très philosophes. Alors bah bon, oui. Pour certains, il faut encore creuser pour trouver la philosophie, mais le monsieur que je vais vous faire écouter maintenant, lui, il est philosophe à sa façon, simple,

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1: Rappelle tout ce qu'il est interdit de faire au volant d'une voiture qu'on ne savait peut-être pas et qui sont verbalisables.
2: Okay.
1: Porter une oreillette, des écouteurs sans fil, c'est verbalisable. Vous n'avez pas le droit.
3: Donc les oreillettes Bluetooth, c'est interdit.
1: Vous n'avez pas le droit. Fumer ou vapoter au volant. Tenir sa vapoteuse.
3: Alors ça, je savais pas.
1: Ouais, oui. Mais chicha, parce que ça t'empêche de garder la chicha qui fume avec le morceau de charbon. Ça, tu peux. Non, mais ça, vous n'avez pas le droit. Vous devez garder vos mains sur le volant.
2: Je sais pas.
1: Fumer dans une voiture en présence d'un mineur. Interdit.
3: Oui. Ah, oui.
1: Regarder une vidéo. Poser un objet.

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3: Voici notre Nico qui a donc les productions et les offs de la prod.
4: Mesdames et messieurs, bonjour et bienvenue dans les offs de Coé sur Europe 2.
5: Bon spectacle.
4: Et on commence tout de suite avec Coé, ou plutôt Bibouné.
3: Oui.
6: Oui, c'est Bibouné.
4: Qui a tendance à dire ce qu'il pense tout haut de la voix des jingles, mais de manière assez subtile.
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3: Ouais, qu'est-ce que c'est bien chanté, du nouveau dans les jardins.
4: Vous voyez, c'est comme dire « Oh, t'es allé chez le coiffeur, ta coupe elle est vraiment dégueulasse. D'ailleurs, tu viens à la soirée samedi pro ?» T'avais laissé pousser ta barbe lundi dernier.
3: Qui, moi ?
4: Oui.
3: Ouais, un petit peu. Vas-y, je me rase un peu, j'oublie un peu de
5: ce non, week-end. Justement, c'est très bien.
3: Ah bon ?
8: Ça fait un petit côté crado, elle
3: Stouff.
8: Est bien.
4: Bah alors, Stouff,
3: merci de dire que ça faisait
4: faible.
3: Crado.
4: Un petit faible pour les barbus. Je crois que t'as une fixette avec les poils, non ? J'ai l'impression que ça te fait de l'effet quand t'en parles.
5: Mais là, donc, ils te mettent le produit sur les cheveux, puis avec un aspirateur, ils t'aspirent chaque messe de...
3: Celui-là. Vous avez vu ? Est-ce que vous avez vu qu'elle a laissé tomber ? Elle, elle a sauté en cordon rouge.
8: On peut le réécouter ?
3: Allez, écoutez-le. Elle saute dans la bagnole.
5: Mais là, ils te mettent le produit sur les cheveux, puis avec un aspirateur, ils t'aspirent chaque messe de...
8: Ça m'énerve.
9: J'ai pour les poubelles.
4: Visiblement, c'était pas ta semaine. Hein.
3: Pour jouer, pour gagner quoi, ma petite soufette ?
5: Pour gagner un séjour de 2 nuits et 1 nuit au parc. J'ai bien dit ça ?
3: J'ai bien dit
5: 2 jours et 1 nuit.
8: Bien oh là là.
3: Oui, bah, attendez, alors je vais la défendre. Je vais te défendre, mon chouchou.
5: J'étais malade.
3: Travaille beaucoup.
5: Non, mais oui, c'était quand j'étais malade.
3: Là, elle avait la ripette. Donc, elle était allée deux fois aux toilettes. Alors, ouais, c'est un peu compliqué. Vas-y, bon grand.
4: Hop là, attendez, flash info, je crois que Cédric, notre journaliste, a une nouvelle très importante à nous annoncer.
10: Les cloches des églises vont sonner à l'unisson pendant 7 minutes dès 10h. Louis XIV doit être accueilli à sa descente d'avion à Orly.
3: Ah, ouais. Si, en fait, on n'a pas fait tilt la semaine dernière, mais vendredi dernier, ça m'était complètement sorti de la tête. Tu sais quoi, il a dit Louis XIV, on était en train de prendre notre café dehors, on n'a pas fait tilt, je suis revenu, j'ai lu des messages après des gens qui me disent il a dit Louis XIV, et en fait, j'ai complètement oublié de revenir dessus. Réécoutez, c'était Léon
10: XIV. Les cloches des églises vont sonner à l'unisson pendant 7 minutes dès 10h. Louis XIV doit être accueilli à sa descente d'avion à Orly.
3: Louis XIV.
4: On en a de la chance. Hein. Bon, allez, bisous, Cédric. Corentin, comment tu vas ?
11: Très bien.
3: Vite.

0: Attends, on en a de la chance, hein. Bon, allez, bisous, Cédric. Corentin, comment tu vas?
1: Très bien.
2: Vite.
0: Eh ben, je crois que t'étais malade en début de semaine aussi.
1: Allez, go.
0: Mon Corentin, mon Corentin.
1: Ça va le chanter, ça.
0: Mais derrière son armure de matinalier, c'est avant tout un papa tendre qui avait fait découvrir la cabine d'enregistrement à son petit garçon.
3: Il est là, papa! Il est là!
2: Il a 15 ans, le gamin, quand même. Pas comme ça qu'il va réussir à l'école.
0: Mais Corentin, c'est Corentin, on va pas le changer.

0: Ah l'enculé.
1: Allez, et comme disait un grand philosophe...
0: Des fois, il suffit pas de long pour faire rire les gens. Regarde ta bite.
1: À la semaine prochaine pour la suite des Off de Coé sur Europe 2.
2: Bravo, la dernière phrase, quelle belle poésie.
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1: Dans les champions du monde de l'actu, une belle vengeance. Un braconnier vénézuélien a tiré sur un tatou. Vous voyez ce que c'est un tatou?
2: Oui.
1: Espèce d'animal.
2: C'est pas les chanteuses, Pietre.
3: Avec une carapace.
1: Ouais.
3: Rien à voir avec les.
1: Avec une sorte de picot, un truc un peu préhistorique, etc.
4: Ça ressemble à rien. Ouais.
1: Il a tiré dessus avec une carabine de chasse.
5: Ouais.
1: Mais la balle a ricoché sur sa carapace, l'a atteint au visage.
3: Mais non !
1: Blessé à la mâchoire, il a été transporté à l'hôpital. Les médecins ont indiqué que ses jours n'étaient pas en danger parce que les tatous, ils ont une carapace très résistante.
3: Ah bah oui.
1: Et qu'en fait, la balle, elle a ricoché dessus. Vous vous rendez compte ou pas ?
5: Ah, c'est pas de bol.
1: Vous savez en quoi s'est fait la carapace de tatou ?
5: Non.
1: Moi, je sais.
3: Ouais.
1: En abdominaux de Chuck Norris. C'était exactement. Chuck Norris, tu lui tirais dessus, ça ricochait aussi.
3: C'est pour ça.
1: J'ai vu les films, bien sûr, c'était ça. Second champion. Alors. On y arrive. Et là, on va mettre la musique amour, s'il vous plaît, parce que ça mérite ce moment-là. Un Américain a décidé de faire un plan à trois avec sa femme et un de ses amis.
3: D'accord.
2: Oh là, il est partageur, monsieur.
1: Alors, ce qui déjà peut être une très mauvaise idée.
3: Oui.
1: Parce que vous savez, dans ces genres de trucs, vous avez le truc auquel tu réfléchis et le moment du passage de cap.
3: Eh oui.
1: Et tout se passait très bien, alors nous n'avons pas les détails. Jusqu'au moment où la bouche de son ami a malencontreusement entré en contact avec le pénis de l'ami.
2: Ah. Petit bisou.
3: Eh bien, c'est un accident, ça.
1: Eh bien, il ne l'a pas pris en mode petit bisou, puisqu'il a pété les plombs et s'est mis à tabasser son camarade.
3: Oh non.
1: Imaginez la scène, c'est-à-dire que tu te bats avec ton copain, mais tout nu.
3: Oui.
1: Hein, les horrible. Deux amis ne sont plus en contact aujourd'hui.
2: Oh,
1: c'est la police qui est venue les séparer. Voilà.
2: Fallait en rire.
3: Non, mais l'amitié est gâchée.
1: Mais tout. Alors, tout fallait
3: marrer. Par un contact.
1: T'entends ce qu'elle dit. Fallait en rire.
2: Mais fallait en rire. C'est pas voulu.
1: Pardon, Michel.
2: C'est pas voulu.
1: Fallait en rire. Fallait en rire. Fallait en rire. Il y avait pourtant une alternative.

0: Un classique, il est connecté, son ordi est connecté au
1: projecteur. C'est ça.
2: Eh bien, bingo. Il vient d'être suspendu parce qu'il consultait du contenu pornographique sur son ordi sans oublier que son écran était projeté devant toute la classe.
1: Oh là. C'est énorme.
2: Une instruction administrative est en cours pour déterminer les sanctions. Alors, bon, la chance qu'il a, ils sont tous majeurs.
0: Oui,
2: hein.
0: Oui, oui.
2: On est en fac.
1: Mais bon, ça fout mal quand même.
3: Pendant ton travail.
1: Ils sont à fond aussi.
2: Vous savez ce qu'il faut faire dans ces cas-là? Il faut pas se démonter.
1: Eh oui.
2: Mais dans ces cas-là, tu te démontes pas. Du monsieur, vous mettez du porno. Et là, tu dis.
0: Allez, les enfants, là, c'est bon. Allez, on y va. Contrôle sur le cycle de reproduction. Srisom ou Doggy Style, j'attends vos copies, vous avez 2 heures. Ah, je vois qu'il y en a un qui a déjà fini.
2: Ah, non, mais si, non, mais faut pas se démonter.
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2: C'est la Saint quoi, ma petite stouffe ?
3: C'est la Saint Faustine.
2: Bonne fête à toutes les Faustines qui nous écoutent. Alors, ça n'est pas que la Saint Faustine aujourd'hui. Aujourd'hui, c'est également la Saint Fleur, Flore, Flora, Fleurette et Marie Faustine. Voilà, c'était la Sainte Faustine Kowalska, une religieuse polonaise née en 1905 et morte en 1938.
4: Alors, voilà. Elle est décédée comment, cette dame ?
2: Alors, cette dame, d'abord, elle a entendu la voix de Dieu. Voilà. À mon avis, elle a
3: tuberculose.
2: Oui, c'est ce que j'allais dire. Souvent, cette jeune d'une maladie et c'était la tuberculose. Voilà, aujourd'hui, Saint Faustine, appelez-moi des Faustines en France, on va souhaiter bonne fête. Alors, va falloir que ça rime avec Faustine pour la chanson. Faustine. J'ai un affreux doute.
5: C'est jeune ou pas, Faustine ?
2: Faustine, oui.
6: Ça dépend.
2: Allô ?
7: Allô ?
2: Faustine ?
7: C'est qui ?
2: Bonjour, Faustine. Bonne fête, Faustine.
7: Merci, c'est qui ?
2: C'est aujourd'hui ! On appelle pour souhaiter bonne fête. On est en direct sur Europe 2 dans toute la France, à la radio, Faustine. Mais si, vous êtes à la radio, je m'appelle Coé, je suis avec Stouf, Pietre,
3: bonjour.
2: Corentin,
5: bonjour.
2: Vito.
5: Bonjour.
2: Et on voulait vous souhaiter au hasard, comme ça, une bonne fête.
7: Mais non, mais je savais même pas que c'était ma fête.
2: Bah si, bah alors, c'est quand ? Parce que d'habitude, vous la fêtez quand ?
7: Bah je sais pas, je la fête pas, personne me la souhaite, donc...
2: Enfin Faustine, comment se fait-il que personne la souhaite ? Vous avez pas un chéri ?
6: Pas d'amis ?
7: Bah non, mais je sais pas, je les fais jamais, enfin les noms comme ça, non, je les fais pas.
2: Et nous on le fait.
7: Bah merci, c'est dingue.
2: Nous on le fait pour souhaiter bonne fête, voilà.
7: Mais
2: bah si, ça nous fait plaisir de le faire, au moins on aura été la personne qui a souhaité bonne fête. Tu fais quoi dans la vie, Faustine ? Vous faites quoi ?
7: Eh ben moi je suis assistante de direction.
2: Très bien, ça se passe
4: d'accord.
2: Bien.
4: À gauche, à droite.
2: Ouais. Elle est un petit peu plus. Elle est assistante, elle fait un petit peu plus à droite. Voilà, un petit peu plus à gauche.
7: Oui, ça va.
2: C'est terrible le rire qu'elle a fait sur Pierre. C'est terrible, Faustine a fait.
5: Bien.
2: Terrible. Faustine, aujourd'hui on a une petite chanson pour toi, Faustine.
7: Ah carrément.
2: Ouais, puisque c'est ta fête, chanson.
7: Ok.
2: Allez. Aujourd'hui, c'est ta fête, Faustine.
8: Pa-la-pa-pa-pa-pa.
2: T'es très sympa et très maligne.
8: Pa-la-pa-pa-pa-pa.

0: Arrêtez d'avoir l'esprit comme ça. Faustine, belle journée. Bisous, bisous.
1: Bonne fête. Merci beaucoup.
0: On vous embrasse fort. Allez, bisous, ma petite assistante de direction. Un petit peu à droite.
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0: Je vous rappelle qu'avant de répondre à une question, vous pourrez dire banque pour empocher l'argent. Allez. Que vous n'aurez pas. Jouons tout de suite au maillon très faible. Jennifer Lamichton, Melon et Melèche.
1: Ah,
0: sont à l'hôtel. Il y a un lit et minibar. Melèche, c'est direction le lit et...
2: Melon.
0: C'est direction le lit et...
3: Et Melèche le minibar.
0: Melèche minibar.
3: Ah oui, Melèche minibar.
0: Eh oui, correct. Quoique...

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1: Ella Langley, She's in Texas.
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0: Il est candidat de Qui veut gagner des millions, en gros, en Angleterre. Mmh. Il joue pour un gros jackpot de 1,86 million d'euros.
1: Ouais, pas mal.
0: Il passe la question à 16 000 $. La question est, les scientifiques en Angleterre ont récemment modifié quel légume pour le faire briller quand il a besoin d'eau. Mmh. Il a dit tomate. Et le présentateur a dit pomme de terre.
2: C'est perdu.
0: Perdu. Français seulement avec 1000 euros.
3: Oh, les boules. Aïe.
0: Mais rebondissement. Il y a eu des recherches sur les pommes de terre brillantes, mais c'était en Écosse. Pas en Angleterre. Et il y a eu des recherches sur les tomates brillantes en Angleterre. Donc Ed n'avait pas tort.
1: Ah oui.
3: D'accord.
0: Les producteurs ont examiné la plainte, ils ont admis leur erreur. Ils l'ont rappelé 8 mois plus tard et ils l'ont laissé reprendre exactement où il avait perdu.
1: Ah d'accord.
0: Il vient de gagner 1 860 000 $. Bravo.
3: Bravo Ed.
1: Bravo.
0: Ah, du coup, il a tout investi, il a raison, il faut investir. Il a tout mis dans un paquebot de croisière sur le détroit d'Ormuz. On croise les doigts pour lui, ça sent le succès.
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3: Révisons les anciennes maladies pour frimer la machine à café. Si on vous en parle, qu'est-ce que le scorbut?
4: C'est combien il y a à la mi-temps?
5: Ouais. Ah oui.
6: Scorbut.
7: Ou quand t'as encore mis un but au scorbut.
3: C'était les carences en vitamine C. C'est la maladie des marins, le scorbut.
4: Qui a été réglé par des citrons, il me semble.
3: Qu'est-ce que la fièvre pétéchiale?

0: marin, le scorbut.
1: Qui a été réglé par des citrons, il me semble.
0: Ouais. Ouais. Qu'est-ce que la fièvre pétéchiale ? C'est quand t'as été trop en confiance.
2: C'est ça.
3: Tu montes trop en température et puis...
0: Non. La fièvre pétéchiale n'a absolument aucun rapport avec cet endroit-là.
1: C'est magique comme maladie.
0: C'est l'ancien nom du typhus.
3: Typhus. Ouais. C'est moche, mais c'est mieux que pétéchiale.
0: Qu'est-ce que la fièvre bubonique ?
4: Ça, c'est quand quand Monique a trop bu.
1: Ouais, c'est le mec bourré qui cherche sa femme. La bubonique.
0: Elle était là.
3: La bubonique.
0: Et non, c'est une fièvre qui provoque, c'est une forme de peste qui provoque des bubons. C'est des boutons purulents. C'est
1: dégueulasse.
0: Voilà. Et qu'est-ce que le beriberi ?
1: C'est quand tu parles comme Ribéry.
3: Qu'est-ce que je dis ?
1: On retourne à Batourdet.
0: Quelle bonne équipe. Le beriberi, c'est une maladie carentielle liée à un manque de vitamine B1. Voilà.
1: D'accord.
0: Mais bon,
1: rien à voir avec le département.
0: Aucun rapport. Le berry, aucun.
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0: écraser jusqu'au bout le tube de dentifrice. 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
2: Dans les champions du monde de l'actu, une belle vengeance. Un braconnier vénézuélien a tiré sur un tatou. Vous voyez ce que c'est un tatou?
3: Oui.
2: Espèce d'animal.
3: C'est pas les chanteuses, Pietre.
4: Avec une carapace.
2: Ouais.
4: Rien à voir avec les.
2: Une sorte de picot, un truc un peu préhistorique, etc.
4: Ça ressemble à rien.
2: Il a tiré dessus avec une carabine de chasse.
5: Ouais.
2: Mais la balle a ricoché sur sa carapace, l'a atteint au visage.
4: Mais non!
2: Blessé à la mâchoire, il était transporté.

0: tu réfléchis, est le moment du passage de cap.
1: Eh oui.
0: Et tout se passait très bien, alors nous n'avons pas les détails, jusqu'au moment où la bouche de son ami a malencontreusement entré en contact avec le pénis de l'habitant.
2: Ah. Petit bisou.
0: Eh bien, il ne l'a pas pris en mode petit bisou, puisqu'il a pété les plombs et s'est mis à tabasser son camarade.
1: Oh non!
0: Imaginez la scène, c'est-à-dire que tu te bats avec ton copain, mais tout nu.
1: Oui,
0: là, les horrible. Deux amis ne sont plus en contact aujourd'hui. Oh, c'est la police qui est venue les séparer.
2: Oh là là.
0: Voilà.
2: Fallait en rire.
1: Non, mais l'amitié est gâchée.
0: Mais tout, alors, s'il vous plaît,
1: raconte.

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1: Passez-moi du monde, on va faire le dossier. Salut ma petite Séverine, ça va?
2: Salut Coé, salut l'équipe.
1: Bonjour, t'habites où Séverine?
2: À Nîmes.
1: Est-ce que ce week-end était bon? Est-ce que t'as eu chaud ou pas? T'as fait quoi?
2: Samedi il a plu et dimanche ça fait beau.
1: Eh ben très bien. Raconte-moi un petit peu les revendications.

0: utilisé et qui traîne. Donc encore ce matin, j'en ai jeté deux parce qu'il y en avait déjà un qu'il avait laissé près de son lit. Il ne l'avait pas vu, donc il en a relaissé un autre par-dessus.
1: C'est pas ce qu'il y avait dedans.
0: Et puis moi...
2: Tu l'as entendu
0: mais moi, je suis soignante.
3: Mais c'est bizarre qu'il se mouche pas.
0: Je suis soignante, ça doit pas se crier, ça c'est tout bel. Hein.
1: Mais parce qu'il a raison, t'as vérifié quand même, parce que c'est peut-être qu'il a pas de rhume.
2: Oui.
0: Ouais, ah bah alors là, on va avoir une discussion alors.
1: Non, mais c'est vrai que.
0: Vous mettez les confidents en couple. Hein,
1: le pire, c'est ceux qui se les mettent, et celles, hein, qui se les mettent dans les poches. Et quand tu fais la lessive, tu ressors.
3: Ah, ça te pourrit la machine.
1: Et ça te fait des petits trucs partout.
4: C'est pas possible.
2: Ouais. Enfer.
5: Ouais, mais ça peut servir 3 ou 4 fois. Hein. Tu sais, quand dès qu'il a resséché, tu peux t'en resservir.
3: C'est vrai,
0: non, mais normalement, non.
3: Je les étends dehors.
1: Mais vous êtes crâne, j'ai jamais vu ça. Moi, je vais aller avec ma petite Héloïse, elle est propre. Elle est les autres, là, je te fais sécher, je te dis.
2: Tu préfères ça ou le vieux mouchoir en tissu que.
3: Ah, mais c'est pire.
2: Bah, ouais.
5: Le vieux mouchoir. Ouais.
2: Non, mais le pire, c'est que moi, mon grand-père, il se mouchait. C'est...
3: Et après,
2: sur le front, hop.
3: Ah, non, mais même toi, je vois, oh, t'as un bout de Nutella là, tiens, hop là, sur le front de la lèvre là.
1: Ah ouais, t'as raison, ils me l'ont fait. Bisous, Héloïse, t'embrasse fort. Gérald ?
0: Bonne journée.
1: Bisous, Gérald. Alors, mon Gérald, tiens, voilà mon bonhomme, qu'est-ce qu'il a dit ?
6: Non mais on va parler d'un sujet important parce que jusque là bon bah c'est des trucs c'est juste les femmes quoi. Mais un sujet important je trouve c'est moi je voudrais choisir le côté du lit en fait une fois dans ma vie
3: pareil hein. C'est fou ça hein. On n'a pas la loi là-dessus hein.
1: Mais on n'a pas la loi moi je m'en fous mais j'ai
3: moi aussi je m'en fous mais du coup à chaque fois c'est allons moi je fais pas gaffe à chaque fois
4: quand tu vas dans un hôtel
3: elle va être face à la première vers côté la porte côté porte.
5: Ah moi c'était l'inverse moi. C'était si y a un mec qui rentre pour nous tuer.
2: Ouais voilà c'est ça.
5: Bah, elle préfère que ce soit moi en premier tu vois.
3: Bah non mais elle préfère se barrer en première par contre.
1: C'est bizarre ça moi. Et alors moi c'est quoi? Ouais moi c'est côté droit du lit. Ouais t'as raison.
4: Moi je suis à droite moi aussi du lit.
1: Il y a toujours un. Ouais parce que moi je m'en fous.
5: Moi t'es par terre mais.
3: Sur le bord.
1: Ça on avait pas de doute. Mais honnêtement.
3: Sur la table de nuit. T'as plus de couette. Mais c'est pas grave.
1: Moi, je,
3: et moi, après, je suis...
2: Mon côté, c'est mon côté.
1: Vous savez qu'on a un lit de 2 mètres avec ma chérie. Je pense que je prends 30 centimètres. Je pense que je prends rien. Je suis vraiment sur le bord du bord.
3: Mais c'est
1: alors
3: mieux.
1: Là,

0: savez ce qu'elle fait? Elle met un oreiller entre le bord du lit et elle. Un oreiller. Donc forcément, il vient bouffer quasiment 80 cm. Et donc, je dis, mais enlève l'oreiller. Elle me fait, non, je préfère comme ça.
1: Sinon, je tombe.
0: Vous êtes compliqué, hein, des fois. Oh, là.
2: Et on n'a pas la loi là-dessus.
0: Bisous, mon petit Gérald. Évidemment, tu le dis pas, t'es lâche.
3: Ah ben non, et puis en plus hier c'était son anniversaire, donc je vais pas lui faire écouter.
0: Ouais. Mais il y a toujours une raison, puis après c'est dimanche, puis après c'est le solstice d'été, il y a toujours un truc quoi.
3: Oui, c'est ça, bien sûr.
0: Bisous Gérald, s'embrasse, vive la Belgique. 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
2: Voici le JT des sports.
3: Et on commence avec du tennis. Sébastien, musique de fête, Vito, s'il te plaît.
4: Mais non, c'est pas vrai.
3: Eh oui, parce que Léolia, Jean-Jean et Loïse Boisson ont eu du mal à se départager hier en finale du WTA 125 d'Adana. Et après un duel en 3-7 et plus de 3 heures de jeu, c'est la première qui a finalement soulevé le trophée. 7-6, 4-6, 6-4.
2: Mais elle est française.
3: Et c'est un exploit, oui, parce que c'est deux Françaises en finale.
4: C'est génial, ça c'est voilà. Un double exploit.
3: Pour ça qu'on a gagné. On était à deux doigts de perdre le tournoi aussi. Deux Françaises en finale.
4: Parce que nous on peut avoir deux finales deux Françaises en finale, mais perdre quand même. Ce qui est quand même du jamais vu.
3: Et c'est réellement passé, parce qu'il y a eu plusieurs tie-breaks. Ils ont joué plus de 3 heures. Oh, ils étaient tout le temps égalité. Il y avait vraiment des mecs qui ont dit bon, les gars, match nul.
4: Donc qui a gagné?
3: C'est Léolia Jean-Jean qui a battu Louise Boisson.
4: On embrasse pas Jean-Jean, on l'embrasse, on va continuer avec du vélo. Tiens.
3: Et plus précisément du cyclocross avec la victoire de Margot Boujard-Orvet ce week-end à Loya dans le Morbihan. Victoire en 44 minutes et 47 secondes, tout comme Hugo Guillaume chez les Cadets qui s'impose en 31 minutes et 46 secondes. Bravo à eux. Bravo. Alors pour ceux qui ne savent pas ce que c'est le cyclocross, c'est un sport où les coureurs passent leur temps dans la boue à porter leur vélo.
4: Tellement dur,
3: à porter le vélo qu'à pédaler, alors qu'ils pourraient simplement prendre une route goudronnée comme tout le monde. On galère déjà à gagner le Tour de France. Si vous rajoutez de la boue, on n'a pas fini les mecs. Mais bravo à ces champions.
4: Faut pas qu'il y ait du tiercé cross, hein, parce que le jour où tu verras les mecs en train de porter le cheval, sous prétexte qu'il y a de la boue, on va avoir du mal. Allez, on va terminer avec un concours insolite ce week-end.
3: Et oui, samedi à l'occasion de la fête médiévale dans la capitale des Cévennes, une compétition de tir à l'arc a été animée sur la place de l'Hôtel de Ville dans la bonne humeur, et c'était Marc, Sylvie et Christian qui se sont hissés en finale.
4: Bravo.
3: Les trois qualifiés se sont affrontés sur deux salves et c'est Sylvie qui remporte le concours. Elle termine devant Marc et Christian.
4: C'est génial, bravo.
3: Voilà.
4: Ça, c'est passionnant.
3: À noter qu'aucune flèche n'a atteint les cibles. Tout a fini dans les pneus du kangou du maire qui était garé juste derrière. Qui a dû rentrer à pied, du coup.
4: Ouais, du coup.
3: Bah, bravo Sylvie.
4: Mais bien sûr, le principal c'est d'avoir mis dedans.
3: Exactement. Voilà.
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1: MacGyver sur Gulli. Alors, il paraît que ce sont des vieux épisodes. Il y a des auditeurs sur Insta qui ont dit ce sont les vieux épisodes.
2: Avec le vrai générique.
1: Mais oui. Est-ce que les personnalités de la villa sont douées en bricolage comme MacGyver? C'est important. On a qui là?
2: On a Jeff Tuche pour commencer.
1: Ça va, Jeff?
3: Il est tôt, vous m'embêtez là. Oh là, je me suis couché tard. J'ai eu un week-end compliqué. Ça. Il faut aller me laisser me reposer.
2: Quoi? Vous avez fait quoi ce week-end, Jeff?
3: Bah, j'ai rien fait, je suis au chômage. Mais ça fatigue de rien faire. Bon, alors, qu'est-ce que je peux faire pour vous?
2: On voulait juste savoir si vous connaissiez MacGyver.
3: MacGyver?
2: Ouais.
3: Bien sûr que je connais. C'est le monsieur qui peut faire cuire une tartiflette avec un tire-bouchon.
1: C'est ça.
3: Il peut sauver la tête de la France avec un frisbee. Il faut MacGyver.
2: Oui, c'est exactement ça. Et vous arrivez à faire des choses comme lui?
3: Évidemment.
1: Mais non.
3: Moi, j'arrive à transformer les patates en frites. Et ouais, avec ma Cathy, on est fort. Elle est plus chez moi. Je coupe pour faire des frites, voilà.
1: Je coupe.
3: Des frites. Si t'as la frite, t'as le sourire. Le sourire, t'es content.
1: Ben oui, bien sûr.
3: Si t'es content, tu cours partout. Tu cours partout. T'es comme Olivier Tom. Oula. Si t'es Tom, t'es comme la Tom du Savoir. Et la Tom de Savoir, c'est du fromage. Et c'est qui qui fait du fromage?
4: C'est la France.
3: Bravo.
1: Merci, mon champion.
3: Bisous, les amis.
2: Bonne journée, on va finir avec Patrick Sébastien.
5: Le plus beau, c'est Raymond. Le plus fort, c'est Raymond. Il fait l'hélicoptère avec sa bistouquette.
6: Ça va, petit lefto?
2: Ça va, et vous?
6: Je suis en train de finir la peinture là, du cabaret. Tu sais que je vais ouvrir le cabaret.
2: Oui, en Corrèze.
6: La peinture est sèche, là, putain, ça va être énorme. Vous êtes embêté.
2: Pas de gaule de bois ce matin?
6: Si, forcément, gaule de bois. Entre ça, la préparation du cabaret. Et j'ai passé le week-end au club Les Silènes du port d'Alexandrie. Tu connais ou pas?
1: Non.
5: Les Silènes du port d'Alexandrie.
6: Il y a la prof, il y a Joyeuse, elles sont deux, les deux Joyeuses. Ah putain, c'est tenu par couilles, François.
7: Ah ouais.
6: C'est comme Clo-Clo, elles ont des petits coups, mais pas de jus.
2: Non, Patrick. C'est cool de nous parler de votre week-end, mais là, on parle de MacGyver, par contre.
6: MacGyver, putain, j'adore toute ma jeunesse, moi. Il m'a sauvé la vie une fois, MacGyver.
2: Ah bon?
6: Ouais, je me souviens, il s'est déchaussé une molaire pour boucher le trou de ma poupée gonflable. Et ça, je peux te dire que c'est un pote.
2: Ok, c'est tout. Et rien que pour ça, il vous a sauvé la vie, en fait.
6: Parce que une fois, j'étais tombé en panne de voiture. Et le lendemain, je devais me rendre au plus grand cabaret. Et d'un coup, ça a toqué chez moi.
2: Ah
1: bon? Allez, médic!
8: Qu'est-ce qui s'est passé?
5: Toc, toc, on frappe à ma porte. Hey, qui c'est qui est là? Qui c'est qui est là? Toc, toc, on frappe à ma porte. Qui c'est qui vient m'emmerder?

soutenir leurs enfants et à participer à la sécurisation des cortèges. À Nantes, rendez-vous à 10h au Miroir d'Eau. À Saint-Nazaire, même heure devant Aristide Briand avant un défilé vers la sous-préfecture. Manif aussi à Savenay, à Anceny. À Nantes, hier, près d'un millier de personnes ont participé à la première AG étudiante lycéen à l'université. La préfecture interdit tout rassemblement devant une quarantaine d'établissements dans le département. De nombreux lycées vont donc rester fermés aujourd'hui en Loire-Atlantique. Hier à Saint-Sébastien-sur-Loire, un jeune homme a été arrêté en possession de cocktails Molotov devant le collège Angela Davis. Les transports en commun s'adaptent. La ligne 1 du tram sera coupée entre Commerce et Duchessanne à partir de 9h30. La ligne 2 aura son terminus à Hôtel-Dieu à partir de 9h30 aussi. La ligne 3 coupée entre Bretagne et Hôtel-Dieu à partir de 10h. Et hier à Lens, dans le Pas-de-Calais, un ado de 15 ans a eu la main arrachée par une grenade policière lors d'un regroupement de lycéens qui jetaient des pierres et lançaient des feux d'artifice sur les policiers, selon le préfet. L'IGPN a ouvert une enquête et depuis le début du mouvement, 215 jeunes ont été blessés. Une nouvelle étape vers la présidentielle. Près de 140 000 personnes vont voter vendredi et samedi pour la primaire social-démocrate. C'est au-delà des prévisions. Les inscriptions ont été clôturées à minuit au lendemain du débat entre les 5 candidats. Une très belle victoire des Bleus hier au Stade de France. Les hommes de Zinedine Zidane se sont imposés 4-1 en Ligue des Nations face à la Belgique. Après avoir été menés en première période, l'équipe de France termine à la première place de son groupe devant l'Italie. Enfin, le temps va changer. Du très beau temps ce matin avec 16 degrés dans les rues de Nantes, Rezay, Saint-Herblain, Basse-Goulaine. Cet après-midi jusqu'à 28 degrés ressentis encore à Sautron, Vigne-de-Bretagne, Carquefou, La Chabossière à Couëron. Mais le ciel va se couvrir dans la

récompense les meilleures adaptations d'un livre au cinéma. Jean-Pierre Jeunet présentera son nouveau film « Changer l'eau des fleurs » adapté du livre de Valérie Perrin avec Laïla Bekti, Melville Poupeau notamment. Le film sera projeté en ouverture et en avant-première. Il sortira début décembre. L'histoire d'une gardienne de cimetière dont la vie va changer lorsqu'un homme viendra déposer les cendres de sa mère sur la tombe d'un inconnu. Attendu aussi au Croisic jusqu'au 17 octobre, Laurent Lafitte, Guillaume de Tonquédec, Antoine Duléry ou encore Vincent Pérez. Un hommage est aussi prévu à Claude Chabrol avec la projection de 3 de ses films au programme pendant le festival des avant-premières et des rencontres. Enfin, le salon Zen et Bio, toute cette fin de semaine.

0: me plaît. Elle me plaît parce qu'on nous dit que ça pourrait aider à vivre plus longtemps.
1: Exactement, oui. C'est ça.
0: Alors moi, je le dis aux Français, buvez du vin et surtout ne recrachez pas les bébés.
1: Bah justement, vous voulez votre avis sur ce sujet. Donc vous êtes content, monsieur Lassalle.
0: Mais oui, pendant des années, on nous a emmerdé avec les 5 fruits et légumes par jour, mais voilà. Fallait simplement 5 verres de rouge et garder les pépins.
1: Ouais, bon. Enfin bon, là, pas vraiment, c'est pas vraiment ça. L'alcool n'a jamais été bon pour la santé.
0: L'alcool, non. Le vin, si. Moi, j'ai toujours dit, le vin, c'est comme les impôts. Avec modération, personne n'y comprend rien. Et puis, imaginez, vivre jusqu'à 150 ans, ça laisse le temps d'en faire des apéros. À 100 ans, t'es encore jeune d'attaquer le Ricard. À 120, tu commences à connaître les bons bistrots. 150, t'es carrément un grand cru.
1: Bon, ça, c'est vous qui le dites, hein, monsieur Lassalle,
0: Attention, ne pas filtrer le vin.
1: Bah non.
0: Le pépin, c'est le petit bonus santé. Parce que vivre jusqu'à 150 ans, c'est bien. Mais vivre jusqu'à 150 ans avec une retraite à 64, c'est le bonheur.
1: Ça serait cool.
0: Mais
1: c'est vrai, vu comme ça, c'est une bonne chose.
0: Alors, je vous le dis, buvez français, buvez local, gardez les pépins. Allez les verts, allez les rouges.
1: Allez les verts de rouge.
0: Prenez le slogan.
1: Ah oui.
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3: C'est la Saint quoi, ma petite stouffe ?
4: C'est la Saint-Faustine.
3: Bonne fête à toutes les Faustines qui nous écoutent. Alors, ça n'est pas que la Saint-Faustine aujourd'hui. Aujourd'hui, c'est également la Saint-Fleur, Flore, Flora, Fleurette et Marie-Faustine. Voilà, c'était la Sainte Faustine Kowalska, une religieuse polonaise née en 1905 et morte en 1938.
5: Alors, voilà. Elle est décédée comment, ans, cette dame ?
3: Alors, cette dame, d'abord, elle a entendu la voix de Dieu. Voilà, voilà. À mon avis, elle a
4: tuberculose.
3: Oui, c'est ce que j'allais dire. Souvent, cette jeune d'une maladie et c'était la tuberculose. Ouais. Voilà, aujourd'hui, Saint Faustine, appelez-moi des Faustines en France, on va souhaiter bonne fête. Alors, va falloir que ça rime avec Faustine pour la chanson. Faustine. J'ai un affreux doute.
6: C'est jeune ou pas, Faustine ?
3: Faustine, oui.
7: Ça dépend.
3: Allô ?
8: Allô ?
3: Faustine ?
8: C'est qui ?
3: Bonjour, Faustine. Bonne fête, Faustine.
8: Merci, c'est
3: ben,
8: qui ?
3: C'est aujourd'hui ! On appelle pour souhaiter bonne fête. On est en direct sur Europe 2 dans toute la France, à la radio, Faustine. Mais si, vous êtes à la radio, je m'appelle Coé, je suis avec Stouff, Pietre,
4: bonjour.
3: Corentin,
6: bonjour.
3: Vito.
6: Bonjour.
3: Et on voulait vous souhaiter au hasard, comme ça, une bonne fête.
8: Mais non, mais je savais même pas que c'était ma fête.
3: Bah si, bah alors, c'est quand ? Parce que d'habitude, vous la fêtez quand ?
8: Bah je sais pas, je la fête pas, personne me la souhaite, donc...
3: Enfin Faustine, comment se fait-il que personne la souhaite ? Vous n'avez pas un chéri ?
7: Pas d'amis ?
8: Bah non, mais je sais pas, les fêtes, je les fais jamais, enfin les noms comme ça, non, je les fais pas.
3: Et bah nous on le fait.
8: Bah merci, c'est dingue.
3: Nous on le fait pour souhaiter bonne fête, voilà.
8: Mais
3: bah si, ça nous fait plaisir de le faire, au moins on aura été la personne qui a souhaité bonne fête. Tu fais quoi dans la vie, Faustine ? Vous faites quoi ?
8: Eh ben moi je suis assistante de direction.
3: Très bien ça se passe. D'accord. Bien.
5: À gauche, à droite.
3: Ouais. Un petit peu plus, elle est assistante, elle fait un petit peu plus à droite. Voilà, un petit peu plus à gauche.
8: Non, ça va.
3: Terrible le rire qu'elle a fait sur Pierre. C'est terrible, Faustine a fait.
6: Bien.
3: Terrible. Faustine, aujourd'hui on a une petite chanson pour toi, Faustine.
8: Ah carrément.
3: Ouais, puisque c'est ta fête, chanson.
8: Ok.
3: Allez. Aujourd'hui, c'est ta fête, Faustine.
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3: T'es très sympa et très maline.
9: Pa-la-pa-pa-pa-pa.
3: Vu ton âge, il faut une rustine. Pas encore.
9: Pa-la-pa-pa-pa-pa.
3: Je plaisante, oui, je te taquine.
9: Pa-la-pa-pa-pa-pa.

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1: Ma petite Stoufette, raconte-nous un petit peu aujourd'hui.
2: On va parler des petits bonheurs du matin avant d'aller travailler, par exemple.
1: On va commencer
2: par le petit bonheur du matin, c'est le silence le matin, le calme. Surtout si t'es parent, si t'es au calme, ça permet de te reconcentrer sur toi-même, de réfléchir à ta journée, d'avoir les idées claires.
1: Mais moi, à 4h30 du mat, je suis le plus heureux du monde.
2: Ah ouais, t'es seul au monde en plus.
1: T'as pas de message. J'ai ma petite pendule là.
3: Fais un petit peu de bruit
1: là, comme ça.
3: Oh. Ouais.

0: d'être avec nous ce matin comme tous les autres matins. Tout à l'heure, vous entendrez le président Macron, parce que c'est vrai que sa femme, il a remis une décoration, une Légion d'honneur au couturier que sa femme, et c'est vrai que c'était l'urgence à faire dans ce moment où les Français ne peuvent plus bouffer à la fin du mois. Mais avant tout cela, et si les animaux parlaient, vos animaux de compagnie, qu'est-ce qu'ils diraient? Les poules, les chiens, les chats, tout ça après les infos et les news de 6h30.
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2: Bonjour, du beau temps ce matin, des averses orageuses en soirée, la météo détaillée après le flash. Les lycéens dans la rue aujourd'hui pour demander des moyens. Ils sont soutenus par des syndicats enseignants, mais aussi par la Fédération des parents d'élèves. À Nantes, rendez-vous à 10h au Miroir d'eau, à Saint-Nazaire devant Aristide Briand, avant un cortège vers la sous-préfecture. La CGT annonce aussi une mobilisation à 10h à Ancenis, à 7h30 au lycée Jacques Prévert à Savenay, à 7h devant le lycée C'est Camille Claudel à Blain. La préfecture, elle interdit tout rassemblement devant une quarantaine d'établissements dans le département. De nombreux lycées vont rester fermés aujourd'hui en Loire-Atlantique. Hier, à Saint-Sébastien-sur-Loire, un jeune homme a été arrêté avec un cocktail Molotov devant le collège Angela Davis. Les transports en commun s'adaptent à Nantes. La ligne 1 du tram sera coupée entre Commerce et Duchessanne à partir de 9h30. La ligne 2 se terminera à Hôtel-Dieu à partir de 9h30 aussi. La ligne 3 coupée entre Bretagne et Hôtel-Dieu à partir de 10h. Et hier à Lens, un jeune a eu la main arrachée par une grenade. En tout, 215 élèves ont été blessés depuis le début du mouvement. 10 enquêtes confiées à l'IGPN, la police des polices. 65 blessés dans les rangs des forces de l'ordre, rien qu'hier. Marqué aussi la journée d'hier par plus de 900 arrestations. C'est la une de Presse Océan, un réacteur nucléaire demain à Cordemais, point d'interrogation. L'avenir du site EDF reste en réflexion après la fermeture de la centrale thermique prévue en mars de l'année prochaine. Le démantèlement devrait durer jusqu'en 2040 et parmi les projets envisagés, une usine pour le réseau électrique ou l'implantation d'un mini-réacteur nucléaire. EDF précise qu'aucune décision n'est arrêtée et que le choix dépendra des besoins énergétiques à venir. 16 milliards d'euros, c'est ce qu'auraient coûté à la France les canicules successives de l'été dernier. Une estimation calculée par une mission parlementaire très loin devant les pertes dans le secteur agricole estimées à 10 milliards d'euros. Le TGV fête ses 45 ans. En cette année, pour l'occasion, la SNCF propose une réduction de 45% sur 450 000 billets inouïs en seconde et première pour voyager en France et vers l'Europe. Vente flash ce matin sur les sites web et l'appli Connect. Situation sanitaire sous contrôle, dit Moscou. La peste s'est répandue dans un labo russe de Sibérie. Une jeune chercheuse est décédée. Donald Trump propose l'aide des États-Unis. En foot, mission plus

0: Que diraient les canards dans un enclos rond ? Ils disent rien.
1: Oui.
0: Ils disent rien, tiens. Mais qu'est-ce qu'ils diraient dans un enclos carré ?
2: Coin, coin, coin,
0: coin. Bien sûr. Est-ce qu'on peut le réécouter, celui-là, s'il vous plaît ?
2: Coin, coin, coin. Et coin.
0: Il y a quatre coins. Et oui, coin. Je vous remarquerai la motivation au niveau de l'imitation. Réécoutons ce canard qui fait le moins d'efforts possible.
2: Coin, coin, coin et coin.
0: Voilà. Ah, on me dit aussi qu'il y a les canards au touquet, ça c'est du foutage de gueule, c'est pour moi.
3: Regarde ma chérie, je te fais une vidéo dans la rue, je suis en train de marcher. Je t'aime.
0: Ah bah alors, jaloux.
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2: J'ai un sondage sur les Français, la course à pied. Stouff, t'étais pas mauvaise en course à pied.
3: Oui, je devais en faire une ce week-end et j'ai pas pu parce que je me suis pas réveillée.
2: C'est fou ça,
4: tu tournais à combien?
2: Ça fait longtemps que je t'entends dire je dois y aller, puis tiens, j'ai oublié la date.
3: Non, mais parce que je me fais opérer pendant les vacances, pour tout te dire, de la jambe, et donc je peux pas trop...
4: Ah,
3: j'ai une veine qui est pourrite en fait. Donc,
2: elle est pourrite comme les patates.

0: un moment, mais tendinite, pareil, Sassentanas.
1: Vito.
2: Et croisé.
1: Eh oui. Et moi, je croisais beaucoup. Et moi, je courais beaucoup.
3: Tu ne demandes pas, moi.
1: Moi, je courais beaucoup. Mais manque d'envie. Et tu vas commencer quand, toi?
3: Moi, je cours le lundi, mais pas beaucoup. Je fais du foot, quoi.
4: Toi, tu marches, toi?
1: Je marche, ouais, et encore.
0: Mais c'est un truc de vieux.
3: Mais tu sais que.
1: Non, ça me fait moins chier.
4: Comment ça s'appelle ce que tu fais déjà?
0: Non, le longe-côte.
4: Le longe-côte. Ouais.
0: Ça, c'est.
4: Voilà.
0: Ça, c'est un truc de vieux.
4: Ça, tu fais le longe-côte.
1: Le longe-côte. Alors, alors, vous pouvez tous le faire. Je m'adresse à ceux qui n'ont jamais fait de longe-côte.
0: C'est très bien.
1: C'est génial. Vous rentrez dans une. Très par exemple, vous allez chez Auchan. Vous allez devant le rayon boucherie.
4: Non.
1: Vous mettez les mains dans le dos et là il y a les côtes de bœuf, les côtes de porc et vous longez. Et vous les longez et vous regardez, vous faites et puis de temps en temps, vous faites un mot entre sportifs, vous regardez le boucher, vous faites ça se cuit à quoi ça? Voilà, puis hop vous repartez comme ça, voilà.
4: C'est une arnaque.
2: Je voyais pas ça comme ça, ouais.
1: Donc c'est ça le longe-côte et des fois, il m'arrive même quand je suis arrivé au bout de revenir dans l'autre sens.
2: Ah ouais, mais ça c'est quand j'en forme.
1: Parce que j'ai pas bien vu les côtes de porc,
3: avec
1: les côtes de bœuf.
3: L'application Strava, évidemment.
1: 25% des Français pratiquent la course à pied, on apprend ça. Une personne sur quatre, soit 12,5 millions de personnes. Parmi eux, près de 8 millions courent au moins une fois par semaine. 60% des coureurs disent courir principalement pour rester en bonne santé.
0: Oui.
1: Le même pourcentage aussi le font pour sentir bien dans leur corps.
3: Ça se rejoint, oui.
1: 50% des coureurs utilisent la course pour évacuer le stress.
0: Oui, bah oui, ça marche.
1: Alors que moi... Ça me stresse à l'idée de courir.
3: Non. Je suis en angoisse.
1: 28% courent pour se challenger et dépasser leurs limites. Et 37% des coureurs arrêtent leur footing dès qu'ils croisent quelqu'un qu'ils connaissent pour éviter de devoir expliquer pourquoi ils courent. Alors,

0: C'est pas le bon timing. Tu le fais pas maintenant. Eh bien, pourtant, nous l'avons eu hier dans l'émission. Restez là et on arrive à 6h58.
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2: Le chef de l'État Emmanuel Macron a remis les insignes de chevalier de la Légion d'honneur à l'un des créateurs de mode français les plus en vogue du moment. Voilà, Nicolas Ghesquière, couturier, voilà. Et il lui a dit, cher Nicolas, je dois déjà dire que cela me fait drôle de décorer quelqu'un qui a l'habitude de regarder ma femme sous toutes les coutures.
3: Oh.
2: Elle vient de me dire que vous êtes le deuxième homme de sa vie. Voilà, c'est des petits, je suis sûr que c'est des petites robes à 2 euros, non?
4: C'est du Stoccomani, je crois.
2: C'est du Stocco, bien sûr. Couturier,
5: on peut dire Marc.
2: Oui.
5: C'est Louis Vuitton.
2: Louis Vuitton. Voilà. Bah, les Français, ils s'en sortent pas avec 1300 euros et elle fait faire ses robes chez Louis Vuitton.
4: Il est en train de se gérer ses 5 gratos après le...
2: Allez, on y va. C'est parti.
4: Après, chez Noz, il y en a peut-être. Hein.
2: Ouais. C'est le bon timing pour faire ça, je crois.
6: De la République française.
2: Allez.
7: Comment ça va, mes petits loulous d'Europe 2?
2: Ça va bien, monsieur le président. Mais oui, c'est bien, c'est le slogan. Vous avez passé un bon week-end?
7: Week-end à la cool.
2: Très bien.
7: Pépouze. Tranquille, le chat pépère la galinette.
2: Super.
7: Bon, à part la remise de la Légion d'honneur au couturier de Brigitte.
2: Ah, justement, voulez-vous parler de ça? Pourquoi?
7: Eh bien, parce que je voulais faire plaisir à ma femme.
2: Ouais. Ah.
7: Et surtout, je voulais dire un grand bravo à ce couturier.
2: Ah.
7: C'est pas évident d'habiller maman. À son âge, elle aimerait, comme toutes les mamies, mettre la petite blouse bleue de travail. Non. Vous savez, toutes nos mamies l'avaient.
2: Mais non.
7: Oh, qu'est-ce que c'était laid.
2: Non, excusez.
7: Pour une première dame... Ça ferait dégueulasse.
2: Non, c'est surtout ce qui est gonflé, c'est de dire que votre femme s'habille en Louis Vuitton pendant que les Français sont à découvert le 10 du mois, ouais, en fait. Vous voyez,
7: ah,
2: c'est
7: mais
2: ça.
7: On ne paye pas. Ah, c'est un partenariat.
2: Ah.
7: Oh, attention. Ah non. Et j'ai juste pris une veste une fois. 20 000 euros, ça va. Oh, ça va, c'est rien. Il faut que la première dame soit classe, élégante.
2: Mais...
7: Ce serait insensé d'imaginer Brigitte habillée en t-shirt Parkside, avec un jogging Moulinex et des crocs. Non, un peu de tenue.
2: Ouais, je suis d'accord. Enfin, il y a un juste milieu, toujours dans l'abus. On ne dit pas ça, monsieur le président.
7: Non, puis, de toute façon, ce n'est pas le sujet.
2: Ah.
7: Ce couturier mérite cette Légion d'honneur. Et puis, il faut que Brigitte en profite. Louis Vuitton pendant encore quelques mois. Et après, à l'EHPAD, ce sera couturier couche-confort.

0: plusieurs. Oui, ah, pardon, je voulais. Non, quoi, non, je laisse finir. Bon, attends, ça se fait pas. Je laisse finir. Ouais. Ah, non, mais je suis d'accord. Je pensais qu'il avait fini. Vas-y, gros, fini, fini. Voilà, bah non, attends, non, mais bon, ça, alors, non, ce que je viens de faire,
1: ça s'appelle la politesse.
0: Ah, mais absolument.
2: C'est, ça se perd.
0: C'est le gars qui te.

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1: Bonjour, du beau temps ce matin, des averses orageuses en soirée. Les lycéens dans la rue aujourd'hui pour demander des moyens. Ils sont soutenus par des syndicats enseignants, mais aussi la Fédération des parents d'élèves. À Nantes, rendez-vous à 10h au Miroir d'eau à Saint-Nazaire devant Aristide Briand. La CGT annonce également une mobilisation à Anceny, au lycée Jacques Prévert à Savenay, devant le lycée Camille Claudel à Blain. La préfecture interdit tout rassemblement devant une quarantaine d'établissements aujourd'hui. Au lycée Nelson Mandela, dont le hall a brûlé jeudi, les internes sont allés récupérer leurs affaires hier. Le lycée est fermé jusqu'aux vacances. La région a estimé le coût des dégâts à 2 millions.

0: ça vous aide pas. Oui. Vous voyez que le 8h-18h, il passe.
1: Ils vont manifester pour les manifestations.
0: Mais non, écoutez, vous savez quoi? J'espère, je le dis du fond du cœur, parce que vraiment, moi, je veux la paix et moi, je ne suis qu'amour. Je veux que les gens, si vous avez des revendications, des choses qui ne vont pas, et c'est vrai qu'il y a des lycées où il fait tantôt trop chaud, tantôt trop froid. Oui. Et c'est vrai qu'il y a
2: c'est dégradé.
0: Et c'est vrai qu'il y a des endroits où c'est dégradé, mais bon, c'est peut-être aussi de la faute des élèves. Donc commencez à vous calmer entre vous, parce que finalement, je suis pas sûr que ce soit les profs qui dégradent. Donc,
3: les toilettes, c'est pas les profs qui ont été défoncés.
0: Je pense pas que ce soit les profs qui piquent les rouleaux de PQ et qui font des trous dans les portes. Donc commencez déjà peut-être par vous autogérer. Et une fois que ce sera réparé, de les garder propres le plus longtemps possible, plutôt que de voilà. Mais c'est vrai qu'il y a des soucis. C'est vrai que tous les lycées de France ne sont pas à égalité. Qu'il y en a qui sont plus beaux que d'autres, qu'il y en a qui ont des conditions plus insalubres que d'autres. Voilà. Mais après, on va être face à un dilemme. C'est-à-dire que les plus jeunes veulent, vous avez vu, un environnement plus sûr. C'est-à-dire qu'il ne faut plus qu'il y ait de 4x4, il ne faut plus qu'il y ait de voitures polluantes. Il ne faut plus qu'il y ait de climatisation. Et pourtant, quand vous écoutez, c'est le premier truc qui est demandé
2: dans les lycées.
0: Les clims. Là, on est sur un dilemme. Hein. C'est-à-dire que j'installe des clims, il fait meilleur, mais c'est pas bon pour l'environnement.
3: Avec des pompes à chaleur, des clims bio.
0: Ça n'existe pas, les clims bio pour l'instant. On ne les a pas encore inventés. En tout cas, vous savez quoi? Je souhaite que tout se passe bien. Je souhaite qu'il n'y ait pas trop de dégâts. Je souhaite qu'il n'y ait pas des scènes de violence dans un sens comme dans l'autre. Parce que voilà, des extrêmes et les conneries arrivent des deux côtés. Donc voilà, j'espère.
2: Si vous voyez des fouteurs de merde, dites qu'à gêler quoi.
0: J'ai l'impression d'être dans le monde de oui quand je dis ça, mais j'espère que tout va se passer le mieux du monde. Les champions du monde de l'actu dans un instant. La solution extrême pour ne pas dire bonjour, je vous expliquerai ça. Et puis un maire qui n'a pas été réélu, qui n'est pas content du tout. Et vous verrez que quand un maire en Afrique n'est pas content, ça ne rigole pas. Je vous expliquerai tout ça d'ici quelques minutes. La France qui bosse et qui se lève tôt, nous aurons une secrétaire médicale tout à l'heure. Pour la peine, puisqu'aujourd'hui c'est une journée d'étudiants et de lycéens en grève, nous avons donc décidé de faire la compile

0: Salut tout le monde, bon réveil et bonne journée, c'est mardi aujourd'hui. Bah ouais.
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0: Bah évidemment, mon grand, fais-toi respecter la France qui bosse et qui se lève tôt aujourd'hui. Elle est secrétaire médicale. On aura Nicki Minaj. Non, ah non, pas du tout. Tous les titres ont changé, je crois, sur tous les trucs.
2: Nicki Minaj est secrétaire médicale.
3: C'est fou ça.
0: Moi qui faisais le
3: ménage.
0: J'aime bien ce ouf qui regarde le truc. Il fait ouais, bah ouais, je sais pas. Je sais pas, qui est le con qui a fait ça. Je sais pas.
4: C'est un bug.
0: Écoutez, ça arrive. 7h15, les champions du monde de l'actu. Carmen Jiménez. C'est une femme de 57 ans.
3: Ouais.
0: Originaire de Madrid en Espagne, elle a passé 28 ans à être aveugle. Mais plus exactement, à faire semblant d'être aveugle.
2: Ah bon ?
0: Après avoir dit à tout le monde, y compris à sa propre famille, qu'elle avait perdu la vue à cause d'un accident. Plus tard, elle a révélé, 28 ans plus tard, qu'elle avait simulé ça pour une raison simple. Elle en avait ras le bol de dire bonjour et de s'arrêter dire bonjour à des gens qu'elle ne voulait pas voir ni parler.
2: Ah, oui, oui. Pas mal, hein.
0: Elle a dit qu'être aveugle l'a laissé sauter des années d'obligations sociales. Elle a l'air facile, cette personne. Mais elle a maintenant des problèmes juridiques puisqu'elle a été aussi enregistrée comme aveugle à la sécurité sociale espagnole.
2: Eh oui, pas de mal. Eh oui, les aides et tout qu'elle a dû avoir. Il faut qu'elle tourne un carambour rembourse tout.
0: Mais à quel moment tu te déclares aveugle pendant 28 ans juste parce que tu fais je ne vous vois pas?
3: Ça doit être chiant de faire exprès de prendre les murs aussi.
0: Non, mais c'est un truc de... Non, puis non. Le chien, attends, la canne, ouais, bah, ça commence à faire beaucoup juste pour une vanne, juste parce que tu veux pas dire bonjour. Si ça se trouve, ça fait 50 ans que Gilbert Montagné se fout de notre gueule.
2: Ah oui, ça se trouve.
0: Non, mais je dis ça parce que j'ai croisé pas plus tard qu'hier, au volant.

0: d'un taxi, par choc légèrement abîmé, je lui laisse le bénéfice du doute, mais, mais il s'est peut-être foutu de nous.
1: Tout en jouant du piano.
0: Je fais qu'un deuxième champion, je fais le dernier, le maire sortant africain, donc en...
2: L'Afrique,
0: qui n'était pas content d'avoir perdu une élection dans l'état de Plateau en Afrique. Il a donc décidé de couper l'électricité et l'accès de l'eau à son village. Estimant que les habitants avaient donc choisi leur camp, il a fait débrancher le transformateur, il a retiré tous les câbles électriques, il a fait enlever toutes les canalisations, réservoirs, pompes submersibles qu'il avait lui-même financé et installé pour l'approvisionnement en eau.
3: Alors,
0: c'est terrible parce que derrière, il y a des gens et des familles quand même. Plus surprenant encore, il a même suspendu les bourses d'études qu'il finançait personnellement. Pour plusieurs étudiants de sa circonscription, reprochant à leurs parents de ne pas l'avoir soutenu pendant les élections.
2: C'est comme quand tu te vexais avec le gars qui avait le ballon de foot quand t'étais gamin. Il se barre avec le ballon. Mais c'est mon ballon.
0: C'est mon ballon. Ah, c'est comme ça. Ah, bah,

0: C'est avec le gars qui avait le ballon de foot quand t'étais gamin. Il se barrait avec le ballon. Mais c'est mon ballon.
1: C'est mon ballon.
2: Ah, c'est comme ça. Ah, bah, c'est comme ça. Ça va faire bizarre à ces gens, ouais, dans ce petit village, de vivre la vie des habitants de Limoges.
0: Peut-être. Allez,
2: dire.
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2: Oh, ça va, on peut rigoler, monsieur Limoges. Bonjour, 7h17. Restez là, la France qui va s'arriver.
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0: 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Europe 2, il est bientôt 7h45. 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

0: les amis.
1: Comment vas-tu, Hélène? Est-ce que tu es en forme? Est-ce que tu as passé une bonne nuit? Est-ce que tu es coincée de quelque part, toi?
0: Du tout, moi je dors très bien.
1: Vas-y,
0: je fais partie de. Non, mais moi j'ai 32 ans, tu vois, au coin.
1: Ah oui,
2: balance ton poids. Tu peux encore faire tes lacets.
1: Ouais, vous savez, t'inquiète, ça va vite changer.
3: Ça viendra.
1: T'inquiète pas, t'inquiète.
4: Ouais, donc t'es pas encore incontinente comme.
0: Non, du tout.
2: Avec des chaussures à velcro.
5: les lacets, ça. Charentaise.
1: Hélène, ne les écoute pas, tout va bien. Tu es secrétaire médicale, Hélène?
0: Oui, c'est bien ça. Secrétaire médicale, je travaille avec des médecins généralistes du côté de Lens.
1: Très bien, dans le Nord. On vous fait un gros bisou en tout cas. Voici les questions, ma petite Hélène. Qu'est-ce qu'une patientèle? Allez. Une patientèle, c'est quoi? C'est une secrétaire qui fait rien sans son téléphone?
6: Ah oui.
1: Patientèle. Tirez celle-là. Hein. C'est un patient au téléphone, voilà, ah oui, le patientèle, ou c'est l'ensemble des patients qui fréquentent un professionnel de santé.
0: C'est l'ensemble des patients qui fréquentent un professionnel de santé.
1: Excellent. Qu'est-ce qu'une prescription médicale? C'est quand tu prévois que Mehdi ne partira pas tout de suite au feu vert.
5: Ah oui, médical.
2: Médical.
1: Ah oui, parce que médical, c'est, ça passe au vert. Toi, t'avances, mais devant le toit, médical.
5: Ouais.
1: Bien. C'est quand tu te préinscris sur la liste d'attente pour un rendez-vous chez le dermato dans 4 ans.
6: Ah oui.
1: Ou c'est l'acte par lequel un médecin rédige par écrit un traitement.
5: Ah.
0: C'est la 3.
1: Voilà. Et enfin, le retour Noémie. Ça, je sais pas ce que c'est. Qu'est-ce que le retour Noémie? C'est une collègue qui rentre de congé maternité.
6: Ah oui.
5: Oui, c'est le retour de Noémie.
1: C'est une patiente qui s'était

0: prix de physique sera connu en fin de matinée. Situation sanitaire sous contrôle, dit Moscou. La peste s'est répandue dans un labo russe de Sibérie. Une jeune chercheuse est décédée. Donald Trump propose l'aide des États-Unis. En foot, Coé vous en parlait, mission plus que remplie pour l'équipe de France qui termine en tête de son groupe à l'issue des quatre premières journées de Ligue des Nations. Victoire des Bleus 4-1 face à la Belgique au Stade de France. Prochain match des Bleus, l'Italie, le 12 novembre prochain. Le salon Zenebio, vendredi, samedi et dimanche au Parc des Expos de la Beaujoire avec Europe 2. 180 exposants attendus pendant 3 jours, 12 000 visiteurs. Le salon est gratuit. Toutes les infos sur salon-zenebio.com. Et avis aux fans de manga Bleach de retour dans une édition de luxe. Une occasion de redécouvrir l'un des plus gros succès des années 2000. Aux côtés de One Piece et de Naruto, plus de 130 millions d'exemplaires vendus dans le monde. Bleach raconte l'histoire d'un lycéen qui veut voir les esprits. C'est publié aux éditions Glénat. Le météo tout de suite.
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0: Du beau temps ce matin avec 16 degrés dans les rues de Nantes, Creuse, Saint-Herblain et Basse-Goulaine. Cet après-midi jusqu'à 28 degrés ressentis encore à Sautron, Vigneux-de-Bretagne, Carquefou. Mais le ciel va se couvrir au fil des heures, vent d'est à sud-est. Des averses orageuses attendues en soirée et demain, un temps instable prévu. 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
1: 7h02 que vous écoutez, salut, 06 33 11 32 11 pour nous dire un petit bonjour. Pour gagner tout à l'heure pour le loyer, si vous voulez que je vous appelle, vous envoyez loyer, L-O-Y-E-R, et vous aussi, vous aurez le bonheur peut-être d'être appelé par nous. Mais surtout de vous offrir le chèque. Je vous appelle en vous demandant quelle est la seule radio qui paie votre loyer. Vous me répondez et bim, vous gagnez le montant du loyer. Peut-être que vous nous regardez en ce moment sur les réseaux sociaux. On est sur TikTok, Facebook, Twitch, YouTube. N'hésitez pas à nous suivre et à nous follow et à suivre nos réseaux sociaux pour nous voir tous les matins. Vous nous mettez quand vous voulez. Il y a des gens qui nous regardent sur la télé.
2: Oui.
1: C'est comme quand on fait l'émission à 15h sur Europe 1 pour Il y en aura pour tout le monde. Il y a des gens qui nous regardent à la télé. Ils nous mettent comme un programme
3: le matin,
1: télé.
3: Ouais. Ou
1: bon, vous n'attendez pas à des décors de dingue, ni à des physiques incroyables, mais au moins, on est avec vous. Et ça nous touche énormément. Aujourd'hui, il va être une journée sous tension, nous allons vous faire rigoler dans un instant.
3: Oui, parce qu'il n'y a pas que les lycéens.
1: Oui, alors il y a un peu tout le monde qui se greffe.
3: Il y a même les agriculteurs.
1: Oui, mais en fait, le problème, c'est
2: que... À mon avis, ils ne vont pas manifester en même temps. Hein.
1: Alors,

0: 5, 8 heures, 18 heures, ça les ferait rêver.
1: Mais c'est, ah bah, c'est leur vie. Hein. Ils ne peuvent, peuvent pas partir en vacances, ils ne peuvent pas partir plus de 5 jours. C'est pour ça que ça ne manifeste pas un agriculteur.
2: Bah, ils ne peuvent pas. Si il y a trop de pertes, pas le temps.
1: Ceux qui ont des animaux ne peuvent pas partir. Ceux qui ont des terres, alors ils ont une fenêtre de tir de très peu de temps, etc. Donc c'est vraiment compliqué. Et c'est un métier extrêmement dur, de plus en plus dur, lié aux conditions climatiques, mais en plus avec des conditions financières parfois terribles.
3: Et puis de taper 600 bornes en tracteur, merci. C'est bon.
1: C'est long. Je pense qu'ils l'ont fait une fois. La dernière fois, ils se sont dit c'est bon, je retourne pas.
4: Et au prix de l'essence, gars.
3: Au péage de Saint-Arnoux, c'est chiant.
1: En fait, il faut les moyens pour faire une grève. C'est ça qui est difficile. Bon, en tout cas, on pense à vous aujourd'hui très fort. Il y a des messages ou pas?
3: Oui.
1: Bon, on les fera tout à l'heure. Laisse, on les fera tout à l'heure. Tu vois, il y a un record. Il y a un record absolu de vente en ligne. Poupette Kenza. Alors moi, je comprends rien. Poupette Kenza, c'est pas celle qui était accusée d'avoir voulu prendre de l'argent à quelqu'un?
3: Moi, je croyais qu'elle était déjà en taule.
1: Qui a été condamnée à parce qu'elle
4: elle
1: devait.
4: Elle y a été, mais elle est ressortie, je crois, il y a un délire comme ça.
0: Ouais. Je sais pas, enfin là, ça a l'air d'aller. Hein.
1: Ah bah écoutez, ça a l'air d'aller parce qu'elle a vendu 500 000 euros de ses produits capillaires.
4: Pardon?
1: En 30 minutes.
4: Mais d'où elle a des produits capillaires?
0: Son record, c'est des. À mon avis, c'est un truc qu'elle a acheté en.
4: Elle est chimiste, elle est.
0: Sur Temu ou.
3: Oui, elle a mis une étiquette dessus, elle a mis le nom de sa marque sur un produit qu'elle a acheté 300 sur AliExpress.
1: C'est pas L'Oréal qui lui a fait la formule. Hein.
3: Non.
1: Donc voilà, elle en a vendu pour 500 000 euros, ce qui est un record. Hein.
0: Ah ouais, en 30 minutes, 500 000 euros de chiffre, elle est belle. Hein.
3: Pas mal. Hein.
1: Bon, je ne veux entendre personne se plaindre si les cheveux tombent dans le bac à shampoing. Je ne veux pas entendre de plainte.
2: C'était le shampoing poupette.
1: Parce que franchement, quand vous direz mes cheveux sont tout pourris, peut-être je vais acheter la lotion capillaire à poupette. Je comprends pas.
4: C'est ouf.
1: Mais vous rendez compte que vous achetez des produits de dropshipping de merde vendus par Poupette Kenza. J'ai rien contre elle, je la connais pas.
4: Elle a voulu faire comme, enfin pas comme, mais la même success story que les secrets de Loli, en fait, qui font exprès des.
3: Ah,
4: des
3: Pour les cheveux frisés.
4: Pour les cheveux frisés, oui.
1: Excusez-moi.
4: Non, mais parce que c'est une success story. Ça.
1: C'est comme si j'achetais des hormones de croissance à Adé Laurent. Je veux dire, à un moment donné, voilà.
0: Je les ai

0: acheter, hein.
1: J'aime bien Adé Laurent, mais il y a un moment quand t'achètes des trucs que tu mets sur ton corps, t'as envie de savoir que tu les achètes. Bon, un
0: spécialiste,
1: truc, peut-être un pharmacien, peut-être, un truc un peu plus sérieux. Voilà, donc effectivement, vous avez raison, c'est un truc acheté 3 euros en Chine, qui a été revendu 100 euros, mais c'est très rentable.
2: Mais ça, à la rigueur, c'est du commerce, tu as presque envie de dire. Mais le pire, c'est quand ils te disent, parce qu'ils le font, qu'eux, ils ont travaillé en laboratoire, qu'ils ont été faire des recherches, etc.
1: C'est pas gênant quand tu vends des chaussettes.
2: Voilà, c'est
1: pas gênant quand tu achètes un t-shirt et que tu l'as acheté 2,20€ et tu le revends 25 euros. C'est pas gênant. T'as une gourmette. C'est pas gênant si t'achètes un petit bracelet en pierre.
2: Mais
1: et
2: que bon, ouais,
1: tout
2: voilà.
1: Tout ça, on s'en fout, t'achètes ce que tu veux. À partir du moment où c'est un produit que tu vas mettre sur tes cheveux, sur ta peau,
2: qui rentre
1: sur
2: ton
1: corps.
2: Crâne, ouais,
3: bon, après, les gens achètent, qu'est-ce que tu veux dire?
1: Tu as raison, ma petite stoufette. Le problème, c'est que c'est souvent les plus jeunes. C'est aussi les plus jeunes qui achètent.
2: Et après, ils manifestent, ils brûlent les poubelles.
0: Il y a peut-être un lien, justement.
1: Mes cheveux sont brûlés, les poubelles le seront aussi. Justement, voici la compile des étudiants en grève avec la chanson de revendication sur les emplois du temps.
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1: Ah oui, mais bon. La chanson de revendication contre la cantine.
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1: Même chez nous.
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2: C'est vrai que ça change pas quand tu grandis. Hein.
0: Non,
2: c'est toujours mauvais à la cantine.
1: Il y a la chanson de revendication des horaires de travail, évidemment.
6: Pas à 6h. Ah non, c'est trop tôt, wesh. On veut commencer à 10h. Voilà, parfait. Merci, ma vie.
1: Il y a la chanson de revendication pour le CDI.

0: si c'est un contrat à durée indéterminée.
1: Non,
0: con,
1: quoi. Non. Ouais, non. C'est autre chose, mais c'est pas faux, mais c'est autre chose. Il y a la chanson de revendication contre les toilettes qui sont des fois condamnées.
2: 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Je suis pas là. 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
1: Oh, je suis pas là. La chanson des revendications des profs remplaçants.

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1: Cadeau.
2: Une émission, des conneries. Et ça repart.
1: Le son des réseaux dans un instant. Alors voilà, certains ont passé peut-être trop de temps à faire des banderoles, à brûler des poubelles, ont oublié d'aller à l'école. Restez avec nous, vous allez rigoler. La Villa des animateurs reviendra sur la grosse rigolade ce soir.

0: 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Salut, 8h moins le quart.
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0: Pendant que certains font des conneries, Micro de Rouen part dans la rue et interpelle des gens en leur posant des questions. Dans l'extrait que vous allez entendre, il interpelle deux étudiantes niveau seconde, voire première.

0: 7.
1: 9 fois 2.
0: 18.
1: Voilà. Du coup, 9 fois 3.
0: 24.
1: Ah non.
0: 34. 32.
2: Ah oui. Allez, bon, voilà, allez, dernière chance. Allez, on va compter sur vos doigts, allez, on y va.
1: On compte avec tes doigts alors. On va voir. 18 plus, plus 9.
0: Avec 18, 19, 20, 21, 22, 23, 24, 25, 26. Ah, 26.
1: Non, pardon.
0: Quoi?
1: T'as combien les doigts?
0: J'en ai 10.
1: Mais t'as compté comment?
0: Là, comme ça?
1: Bah, refais 18 plus 9.
0: 18
1: plus 9.
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0: de Anne Hidalgo, ouais. L'ancienne maire de Paris.
1: Oh. T'es bourré
0: ouais.
1: ou
0: Ouais, bah écoutez. Elle sera là tout à l'heure. Le loyer va tomber. On fait comment pour jouer, Stouff?
1: On envoie un SMS au 7 12 13 en mettant loyer L-O-Y-E-R au début de son message.
0: Et le top de Stouff, ce sera quoi tout à l'heure?
1: Qu'est-ce que je m'étais dit? Je m'étais dit que ça serait des objets qu'on achète et qu'on n'utilise jamais.
0: Qu'est-ce que je m'étais dit? Papa Monopolo sur le petit déj là. Attention, doucement, le petit déj là-haut, doucement, tu t'es cru en self-service là, t'as dit chez Cogent, on ouvre le truc là, hein? Bah oui, bah il rigole, il pique la moitié. Mais dis quoi? Bah oui!
1: Quoi?
0: Tous les matins, il vient, allez,
2: blablabla.
1: Tu les manges pas, tu les sens toi.
0: Je les mange pas parce qu'il les prend.
2: Tu les laisses.
1: Quel mytho!
0: Je fais attention à ce que les gens ne viennent pas prendre trop.
3: La prochaine fois.
0: Pour qu'il y en ait pour tout le monde.
1: Attention à toi.
3: Tu cracheras dessus la prochaine fois.
0: Non, ça se fait pas.
1: Non, ça se fait pas.
2: Non, c'est un bon chocolat, il y a d'autres trucs à faire.
0: Ouais. Benhamel, pas en chocolat.
4: C'est bizarre, il y a trois barres dans celui-là.
5: Bref. T'as vu, c'était des croissants avant.
0: Touche du patron. La grosse rigolade revient. C'est Laurence Boccolini, c'est pas Cyril qui présente. Oh,
1: d'accord,
0: pourtant,
1: je savais
0: c'était
1: pas.
0: Le truc de Cyril, ça.
1: Bah, ouais.
4: Ah oui.
0: Ah ouais. D'accord. Bon, Laurence Boccolini, ok. Y aura Chicandier, Philippe Lelouch, y aura Isabelle Morini-Bosque, je sais pas qui c'est, Richard Orlinski depuis quand il est drôle, Tony Saint-Laurent, Carla Moreau, Tarek et Philippe Corti. Richard Orlinski, bon. Il fait des statues, j'aime bien, il fait des statues, mais ça s'arrête là, quoi, non?
4: Non, mais apparemment, il aime bien ces trucs-là.
0: Ah, d'accord.
2: Oui, bon, pour
0: si tous les gens qui aiment bien des trucs, on leur laisse la télé.
1: Pour commencer, on a celui qui gère cette émission, même s'il ne la présente plus, c'est Cyril Hanouna.
6: Ça
1: bonjour.
6: Bonjour les chéris, bonjour mon coïe, comment ça va, mes merveilles?
0: Ça va,
4: en pleine forme en ce moment.
6: Mais je suis en pleine forme, et quel dark à chaque matin, j'adore vous écouter, vous êtes des goûts. Non mais j'adore, ouais. J'adore. Ah, ça change les autres radios pour pas les citer, mais vous avez compris les chéris. J'adore. Et merci de parler du retour de la grosse rigolade ce soir, W9.
1: D'ailleurs, pourquoi vous ne l'animez plus cette émission?
6: Ah oui, chérie, vous savez que je vous dis tout. Je l'anime plus parce que ça me fait chier quoi.
1: Non mais
6: c'est clairement ça. Regarde, je vais envoyer un message à Koï, je vais dire que c'est vrai. Non mais c'est long à tourner. J'adore les blagues, hein. Mais à un moment donné, hein, les gueux blas pendant 3 heures, j'ai autre chose à foutre. Ah mais je vous le dis. Puis l'avantage avec Laurence Boccolini, si tu fais une blague de merde, t'es le maillon faible. Au revoir, ça dégage. Merci d'être venu, rideau. Allez, bisous les chéris. Encore merci, je vous adore.
1: Merci.
6: Je vous adore.
1: Cyril.
6: Je vous écoute tous les matins,
1: nous
6: les
1: chéris. Aussi. Bonne journée.
6: Je vous écoute tous les matins, les chéris.
1: Et on reçoit l'un des invités de la grosse rigolade. Et c'est d'ailleurs sa première fois dans notre émission, c'est Chicandier.
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0: C'est Europe 2 dans un instant. Une pensée, nous aurons une pensée ce matin pour toutes les poubelles qui sont à côté des lycées. Croyez-moi, elles vont baisser la tête et on aura Annie Dingo qui sera là dans un instant.
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0: Allez, dans deux minutes, il sera 8h.
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0: les forces de l'ordre. Et Bruno Retailleau, le candidat LR à la présidentielle, a lui défendu le principe du casseur-payeur lors de son déplacement hier au lycée Nelson Mandela, dont le hall a brûlé jeudi dernier. Il a aussi appelé la France insoumise la France incendiaire, pointant la responsabilité du parti de Jean-Luc Mélenchon dans la montée de ces tensions. Virus et bactéries en réa néonatale au CHU de Nantes. Deux décès de nouveau-nés sont liés à ces infections nosocomiales depuis l'été de 2025. La direction de l'hôpital a mandaté des experts pour réaliser un audit. Des pratiques d'hygiène non conformes ont été identifiées au sein de ces services. Dans Presse Océan, la CGT regrette de ne pas avoir été informée de tout cela. Un jeune de 19 ans est mort hier soir à Clisson. Il a été percuté par un train après 21h30. Le conducteur du train, âgé de 57 ans, a été pris en charge par les secours. Une première étape vers la présidentielle. Près de 140 000 personnes vont voter vendredi et samedi pour la primaire social-démocrate. C'est au-delà des prévisions. Les inscriptions ont été clôturées cette nuit après un dernier débat entre les 5 candidats dimanche. Une très belle victoire des Bleus hier au Stade de France. Les hommes de Zinedine Zidane ont battu la Belgique 4-1 en Ligue des Nations. Prochain match, ce sera face à l'Italie en novembre.
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0: Au moment de la manif, les transports en commun vont s'adapter. La ligne 1 du tram sera coupée entre Commerce et Duchessanne à partir de 9h30. La ligne 2 se terminera à Hôtel-Dieu à partir de 9h30 aussi. La ligne 3 coupée entre Bretagne et Hôtel-Dieu à partir de 10h. Les conditions de circulation sont bonnes ce matin sur le périph' nantais. Temps très sec et dégagé. Bonne matinée, Coé sur Europe 2.

0: appelle les toilettes mushrooms. Ça veut dire donc champignon. Je vous en parle tout à l'heure. Et puis, il y aura les moins grosses têtes un petit peu avant 9h du matin. Et on aura Vava Eva Guénam tout à l'heure dans la prochaine heure. Parce qu'on a appris qu'il y a une influenceuse, un Poupette Kenza, qui a vendu 500 000 euros de produits capillaires en 30 minutes. Donc, il y a quand même un phénomène.
1: On est sûr de ce chiffre, vraiment?
0: Bah, il paraît que ça a été. C'est sur une plateforme et c'est la plateforme qui l'a.
2: C'est Shopify, ouais. C'est la plateforme de e-commerce en ligne que tous les influenceurs utilisent. Ouais.
0: Mais c'est lié à quoi, Shopify? C'est lié à un truc connu.
2: Bah, en fait, c'est juste que c'est une plateforme qui permet de faire du e-commerce, donc payer du paiement en carte bleue, une boutique en ligne, etc. Et c'est hyper simple, donc ils utilisent tout ça. Tu peux faire 50 000 sites et pour pas cher.
0: Merci beaucoup, Vito. Tiens, une info qui vient de tomber, qui va faire plaisir à tout le monde à 8h07, et notamment aux gens qui sont légèrement hypochondriaques comme moi. Vous savez qu'il y a la peste qui est en train de revenir en Russie.
3: Oui.
4: Ah bon,
3: oui.
0: Et alors, j'ai une bonne nouvelle. Ce sont les spécialistes russes qui l'ont décrété. Ils ont dit la peste pulmonaire ne passera pas la frontière russe.
3: Ah, bah c'est sympa. C'est sympa de sa part.
0: Oui, c'est le même mec qui avait dit que le nuage de Tchernobyl dans les années 80 allait rester à la frontière.
4: Et que le pangolin serait resté aussi.
0: C'est le même. Donc, alors, s'il y a bien des gens en qui vous pouvez avoir confiance, c'est bien sûr les gars qui vous disent ce genre d'annerie. Voilà, ou alors son passeport, dans ce cas-là, la peste est périmée depuis 1862, peut-être.
3: Ah bah oui, parce que globalement, on ne l'avait pas revu depuis. Non, il ne doit pas être à jour son passeport.
0: Là, elle va arriver la peste avec une beubare, ça va être le père Foura. Elle va arriver comme ça.
2: Oh, puis ils ont dit, c'est même pas sûr que ce soit la peste, hein, c'est une angine.
3: Ouais. Non, mais tu sais pourquoi ils disent qu'elle passera pas la frontière? Parce qu'en fait, si tu l'as chopée, la peste, pendant 48 heures, tu vomis du

0: Qu'est-ce que c'est bon ce morceau? C'est énorme. Europe 2, dans un instant, Monsieur Mytho, nous écouterons quoi?
1: Le Bruno Mars.
0: Bruno Mars, ça, vous allez adorer ce titre. Le nouveau. Le loyer va tomber dans un instant. Une seule question. Quelle est la seule radio qui paie votre loyer? Une seule réponse, c'est...
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0: Et le top de Stouff à 8h30 qui sera...
3: Ces objets qu'on achète et qu'on n'utilise pas.
0: Non, pff, alors là.
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0: s'appelle Dany.
1: Oui, c'est votre copain, du coup.
0: Continue de marcher. Moi, pendant ce temps, je vais continuer à réfléchir comment supprimer le périphérique sans que personne ne s'en rende compte.
1: Ouais, c'est compliqué. Ouais.
0: Un matin, vous arrivez, ah ben, il n'y a plus de périphérique. Ah oh, ben, alors, il est où? Bah, c'est Dingo.
2: Ah, Dingo.
3: C'était qui?

0: Bonjour.
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0: Le loyer va tomber dans un instant, c'est peut-être vous que j'appelle. Envoyez loyer au 7-12-13.
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0: Europe 2, il est bientôt 8h45. 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

0: au but. Adeline, quelle est la seule radio qui paie ton loyer?
1: Europe 2.
0: Bien joué, Adeline.
1: Pardon. Ah là là là là là.
0: Comment ça va, ma petite Adeline? Où est-ce qu'on est? Où est-ce que tu habites?
1: J'habite à Libercourt.
0: Dans le nord,
1: à côté de l'île.
0: Ah,
1: oui, j'embrasse. Pas-de-Calais plutôt.
0: J'embrasse tous les gens du Pas-de-Calais, les gens du nord et tout.
1: J'en tremble.
0: Ça va.
1: Excusez-moi d'être grossière.
0: Non, alors.
2: T'as le droit.
0: Alors là, je vais te dire, quand tu as de l'émotion. Alors,
1: je peux vous dire un truc.
0: Vas-y.
1: À cause de Pietre, mon fils, je vous ai trop écouté. Il est comme lui.
0: Ma pauvre.
1: J'en ai marre.
3: Ça, c'est le problème. Ah, si je peux influencer.
1: De tout, on lui dit prout, il rigole. Il a 17 ans. Hein.
2: C'est bien.
0: Je vais te dire un truc.
1: Il veut faire des blou-blou.
4: À 17 ans, il veut faire des
3: blue blue.
4: Là,
3: bah oui, en plein.
0: Adeline, j'ai déjà récupéré un piètre. Je ne peux pas récupérer un deuxième piètre. Je ne peux pas.
1: Mais on s'ennuie jamais.
0: Ah bah j'ai bien compris. Qu'est-ce que tu fais comme métier?
1: J'en tremble. Mon Dieu.
0: Qu'est-ce que tu fais, ma petite Adeline, dans la vie?
1: Je suis femme de ménage.
0: Très bien, dans quoi? Dans une entreprise? Dans une maison?
1: Dans les cabinets médicaux au matin de très bonne heure et chez des personnes âgées.
0: Bon, bah, très
1: et
0: bien.
1: Et je vous écris souvent Popo Pierre sur les réseaux.
2: Oui.
0: Tonton quoi?
1: Oui.
2: Popo Pierre.
0: Ah, d'accord. Alors peut-être, je vais regarder maintenant que tu m'as dit Popo Pierre. Je vais regarder. Quel est le montant du loyer?
1: 586 euros et des cacahuètes. Oh, je sais plus.
3: 514. Les cacahuètes, on les aura pas.
0: 586 euros, laisse-moi demander à Josiane. Ma petite Josiane, c'est ton coé pour le loyer, Josiane.
1: Allez, Josy, fonce.
0: Ça y est, parti. Oh là, c'est quoi ça?
5: J'ai fracassé la 307 de Pietre.
3: Ah ben non, ma voiture.
5: Fais marcher l'assurance. C'est un cadeau que je te fais. Depuis le temps que tu cherches à t'en débarrasser.
0: D'accord.
3: Pourquoi elle a pris la 110?
0: Faut qu'on m'explique.

0: Stouff, aujourd'hui, les objets que vous avez déjà achetés mais qui n'ont jamais servi. Alors moi, je suis le spécialiste de ça, je pourrais même pas vous faire la liste tellement j'en ai eu. On écoutera quoi dans un instant, monsieur Mito?
1: Les Red Hot.
0: Très bien. Non. Pas mal, ça.
1: Ouais.
0: Red Hot, ça ne s'écoute que sur Europe 2. Les moins grosses têtes seront là tout à l'heure. Et dans le Ah oui mais non, des nouvelles toilettes qui arrivent. 8h30, les news et la météo.
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3: Bonjour, du beau temps cette première partie de journée. Averse orageuse prévue ce soir, la météo dans un instant. Les lycées dans la rue aujourd'hui pour demander des moyens, pour demander des profs. Ils sont soutenus par des syndicats d'enseignants, mais aussi par la Fédé des parents d'élèves. À Nantes, rendez-vous à 10h au Miroir d'eau, à Saint-Nazaire devant Aristide Briand. La CGT annonce aussi une mobilisation à Ancenis, à Savenay, à Blain. Les transports

0: pouvoir passer. Ah oui, c'est vrai, je me remarie. Donc, c'est beau. Hein.
1: Il y aura combien de personnes?
0: Très peu. Je fais un... Non mais enfin, très peu. Je fais pas un énorme truc. Je fais un truc d'amis, de copains et de gens que j'aime. Parce que quand tu te remaries, la priorité, c'est les gens que tu aimes. Parce qu'au début, tu fais... Attends, tu vois, c'est... Je sais pas comment vous le dire.
1: Quand vous arrivez en tyrolienne géante?
0: Alors, c'est... Si tu veux, comment te dire que je me coince le dos en prenant une chemise dans mon placard? Si tu me fais arriver en tyrolienne? Non, mais je suis... Tu sais quoi? Je suis ravi de repréparer un mariage. Je pensais pas... Parce que bon, j'étais marié. Mais j'ai mis du temps à en sortir, comme tous les gens. J'ai mis du temps, et puis j'ai surtout, voilà... Fais le chèque, quoi. Comment te dire, généralement, quand tu sors de l'autoroute, tu la reprends pas tout de suite. Vous savez quoi, si, en fait, ça me fait plaisir. On n'a qu'une vie, la vie, elle est courte. Il faut en profiter, il faut le faire avec la personne qu'on aime et les gens qu'on aime. Donc, ça sera le thème de ce mariage, ce sera les gens que j'aime. Et les nattes aussi, bien sûr, les gens que nous aimons.
1: Ah, oui. J'ai compris. Les gens que j'aime et
0: nattes. Mais non, mais voilà. Non, mais je suis très content. Ça va me coûter une boule. Ça va me coûter une bouliche. Mais parce que c'est

0: dans le costume.
1: Et le donc... curé, bonjour, c'est Olivier de Carmas. Le curé, il était pas dispo.
0: Et en plus, c'est un boche. Ah, écoutez, on fait ce qu'on peut.
2: Sur la raison, dit, ça serait bien que tu offres des places pour le mariage comme cadeau à l'antenne.
0: Ouais, bien sûr, évidemment. Mais si, ah, mais. Ouais. Soit invité au mariage, mais il serait bien, les gens.
1: Je suis sûr que ça cartonne.
0: Ouais, ouais, ouais. Mais ah, vous savez, ouais.
3: Si, il y a l'idée, là.
2: Bonne idée, c'est ça.
0: C'est dans un an, je ne vous cache pas que je ne suis pas encore dans tous les détails. Mais c'est.
4: Envoyez mariage au 7-12-13.
1: Et ça va payer le mariage.
4: Comme ça, tu payes ton mariage.
2: Et ben voilà.
0: Putain, c'est pas totalement con, ça. C'est pas idiot. Je vous cache pas que.
4: Avec des préinscriptions, comme pour le concert de Céline Dion.
1: Exact.
2: Ouais.
0: Note pour.
2: Pour l'antenne.
0: Tout à l'heure, pensez à faire gagner des places. Voilà, non mais je vous assure, je suis très content que ce sera une.
2: En vrai de vrai, tu veux pas qu'on le fasse ?
0: En vrai de vrai, oui.
4: Dis pas ça à Tony, il va t'organiser
2: un peu.
1: Tony, il va le faire l'après-midi. Félicitations, Sébastien. Vous êtes qui ?
2: Mais ça peut être super.
0: J'ai gagné des places pour votre mariage. Bon, qu'est-ce que je voulais vous dire dans l'actu aujourd'hui? Ah ouais, si, une info qui est pas drôle. Tiens, 96% des chefs d'entreprise français sont inquiets pour l'avenir.
3: Ah, j'ai vu ça. Ouais.
0: Vous avez vu?
3: Ouais.
0: Les charges salariales arrivent en tête de leurs préoccupations. Bah ouais.
1: Bah oui.
0: Bah en fait, les charges. Regardez votre fiche de paye. Hein. Regardez votre fiche de paye, prenez la somme du départ, mm-hmm. et allez tout en bas.
4: Ouais,
0: et
4: c'est vous un parchemin, le truc.
0: Voilà, c'est un roman. Voilà, mais bien pimenté, tu vois. C'est un roman, ta fiche de paye. C'est-à-dire qu'à chaque ligne, ça pique, ça te fait mal au cul alors quand t'arrives en bas.
5: Vraiment. Tu sais pas ce que c'est, hein, c'est que des lettres, des machins. Tu...
0: Ah, et surtout, tu ne sais pas où ça part.
5: Oui,
0: c'est des prélèvements, tu vois marqué moins, ouais. Et t'essaies de regarder, tu te dis, bon, je ne comprends pas. Mais c'est terrible. Vous savez que c'est un salarié qui veut 100 euros pour son patron. Vous savez combien ça coûte au patron, 100 euros dans la poche du salarié?
4: 300
0: Plus, ça coûte 250 à peu près.
5: Ça
0: coûte 250 au patron pour que la personne ait 100 euros de plus, ce qui n'est pas
4: envisageable. C'est deux fois et demi.
0: C'est, ben oui, parce qu'en fait, des fois, vous avez des salaires qui ont des abattements de charges, enfin bon, bref, peu importe. Et si tu montes de 100 euros, ben, le salarié, lui, il a 100 euros de plus, mais le patron, lui, d'un seul coup, ça lui coûte beaucoup plus cher.
5: Ouais.
0: C'est un enfer. Hein. C'est là, pour tous les petits patrons qui nous écoutent, là, les artisans qui veulent des fois. Parce que le principe, c'est qu'un patron, qu'est-ce qu'il veut? Il faut arrêter les clivages patron. Un patron, il veut que ses salariés soient heureux. Moi, je trouve que c'est le rêve d'une société.
1: Bien
0: c'est
1: sûr.
0: Que les salariés soient contents, que tu travailles 8 heures par jour, mais que tu sois à la fin, tu aies de la bouffe pour toi, tes enfants, et que le 10 du mois ne soit pas découvert. Donc, moi, je pense que les gens, ils veulent une chose, travailler, mais avoir l'argent à la fin du mois. Et les patrons veulent que leurs salariés soient heureux, parce qu'un salarié qui se barre, qui n'est pas content, tu

0: fin du mois, et les patrons veulent que leurs salariés soient heureux, parce qu'un salarié qui se barre, qui n'est pas content, tu reformes quelqu'un d'autre, tu reprends.
1: C'est ça, ouais.
0: T'as envie de stabilité, t'as envie que tout le monde soit heureux, mais tu peux pas. T'as envie que ton salarié ait plus d'argent, mais si ça te coûte une fortune, c'est un enfer. Et j'entends aucun candidat parler de ça. Hein. Aucun candidat. Oh bah, Listar, c'est peut-être l'un des seuls qui, parce que c'est le seul qui a vécu ça.
2: Parce que les autres, ils ne connaissent pas.
0: Non, mais c'est surtout que les autres.
3: Ils les ont, les chiffres, les attaques, machin et compagnie, ils les connaissent.
0: Moi, je pense que la priorité des Français aujourd'hui, t'entends parler le voile, le machin, le truc. Non, mais ça, c'est des détails. Oui, d'accord, ça fait partie de. Mais je pense que les gens, ils se disent, OK, mais principalement, moi, je travaille.
3: Mon caddie.
0: Je voudrais savoir si je vais vivre à la fin du mois. C'est la préoccupation numéro un. Et j'entends pas beaucoup, hein, quand j'entends la Ségolène Royal, le Glucksmann avec le charisme de poignée de porte, tous ceux-là qui s'embrouillent sur des « vous m'avez dit ceci, vous m'avez dit cela ». Mais ça, c'est des trucs entre eux, mais il n'y a rien qui concerne les Français là-dedans. Les gens, ils veulent juste poser. C'est pour ça que je ne me retrouve pas dans la politique et que j'en fais jamais. Parce qu'à un moment donné, tu t'alignes tout le monde, tu fais « bon, d'accord ». Bon, et donc.
2: Et nous, on fait quoi?
1: Ouais, t'as l'impression de voir papa maman s'engueuler, et toi, t'es à côté, tu regardes.
3: J'enlève mon assiette.
0: Non, mais je sais pas. Alors, peut-être qu'on va rentrer dans ce qu'on appelle le dur de la campagne dans les mois qui viennent. Et peut-être qu'à un moment, il y aura donné ce genre de solution.
4: Je regarde le nombril.
0: Mais je pense que les gens, ils se disent, si on travaille, eh ben, on veut pouvoir manger à la fin du mois. Ce qui paraît normal. Et les patrons, ils veulent que ça leur coûte peut-être un petit peu moins cher. Parce que ça permettrait de mieux payer les gens qui bossent pour eux. Allez, fin du dossier. Coup de gueule du matin. 8h41. Ma petite stouffette.
4: Oui,
0: faisons. Le tour dans notre grenier. Et aujourd'hui, le top du jour, c'est...
4: C'est les objets qu'on achète et qu'on n'utilise jamais. On va commencer avec le matériel de sport. Tapis, haltères, élastiques. Au début, tu te dis, nouveau départ pour une nouvelle vie. J'ai acheté mon tapis de sport, je vais faire du sport. Au bout de 3 semaines, ça finit. Le tapis sous le lit, l'haltère qui tient la porte, ton gamin qui joue avec l'élastique.
0: Je vais vous dire un truc, je pense que je ne peux même plus le dérouler, mon tapis de sport, tellement il a été stocké, enroulé.
1: Mais d'ailleurs, c'est les trucs qui se vendent le moins sur le Bon Coin et compagnie. Tu les vois, les mecs, tous les
4: ventes. Tout le monde les a.
1: Tout le monde en a déjà. Et ils s'en servent pas, ils servent eux-mêmes à s'en débarrasser.
5: Et Coco, les haltères, ils s'en servent pour tenir les parasols. Ouais. Ils peuvent les attacher.
0: C'est ça. La dernière fois, les haltères, ils ont servi quand on a fait la brocante à tenir la tente. Tu vois pas qu'elles s'envolent, ils ont servi une fois mes haltères. Ils ont tenu la tente.
2: Avec la ficelle.
4: On a aussi les abonnements qu'on oublie de résilier. L'appli que tu as utilisé 4 jours, tu te dis c'est nul, tu fermes et en fait tu te fais prélever toujours 7 euros tous les mois pendant 2 ans.
1: C'est pour ça que de temps en temps c'est bien de changer de carte de crédit.
4: Ou la salle de sport que tu réserves.
1: Je me suis aperçu que j'avais des abonnements qui traînaient comme ça en changeant de carte. Les mecs ils te renvoient des trucs. Attention, prélèvement rejeté. Ça a bien fait, ça faisait 2 ans que je m'en étais pas servi.
0: T'as raison, je pense qu'on oublie des tas de trucs.
4: On a aussi les gourdes tendance. Il y a eu une espèce de période là, un peu de mode où tu te dis...

0: femme, elle a acheté, tu sais, le truc, là, le rameur debout,
1: dire,
0: là.
1: Tu vas dire, j'utilise des trucs qui servent à rien et tu dis ma femme.
0: Ouais. Non, mais tu sais, elle a acheté le truc debout, là. Je lui ai dit, n'achète pas ça, tu vas jamais t'en servir. Elle l'a acheté, le truc à la téléachat. Elle s'en est jamais servie, mais du coup, moi, je m'en sers.
1: Et enfin.
2: Alors, il y en a encore deux. Il y a les vêtements que tu te dis, je vais l'acheter pour une occasion spéciale parce que tu l'as vu, ça t'a plu. Et en fait, bah, un an plus tard, c'est encore dans ton placard avec l'étiquette.
3: Ou les trucs pour traîner. Les vêtements pour traîner.
0: Voilà. Ah, j'en ai et plein. Le slip avec le zizi éléphant, la trompe d'éléphant.
2: Non, y a, à part ça, toi, personne n'en. Et pour terminer, on a tout ce qui est gadgets de cuisine, le coupe-avocat, la machine à faire des mini-gaufres. Tout ça, c'est dans un placard. Je l'utilise
4: la centrifugeuse.
1: La machine à hot-dog.
2: La machine à hot-dog. La machine à pop-corn.
1: Mais ouais, voilà, elle va aller avec la machine à hot-dog.
2: Elle est dans le placard, terminée.
0: Et c'est quoi le truc pour les jus de fruits, là?
4: La centrifugeuse.
0: Non, pas centrifugeuse, l'extracteur de jus.
2: Oh, bah,
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1: L'extracteur de jus, c'est un jus de fruits, 5 heures de nettoyage.
0: Ouais. Alors, 400 euros d'investissement à la base.
4: J'ai utilisé une fois, il y a encore de la pulpe dedans, terminé. Ça fait 3 ans.
1: Faites-vous plaisir, Red Hot Chili Peppers sur Europe 2.

0: que c'est bon de réentendre ça. Bravo la programmation. Alors Mike et Pitou ont redécouvert le rock. Mike et Pitou,
1: Pitou, il est rock.
0: Ils ont ouvert un tiroir, ils ont dit, dis donc, on n'avait pas vu qu'il y avait tout ça. C'était bien, pourquoi on le jouait pas avant? C'est quand même mieux que nos dépressifs sur le mur. Vous restez là, dans un instant, on sera de retour avec les moins grosses têtes. C'est Europe 2, à tout de suite.
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0: Soyez là. Ah, je suis très content d'être avec vous, c'est mardi, 6 octobre.
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6: Ah, c'est un bon petit-déj, je vous cache pas que c'est quand même la vie. Bonjour, 8h50. Dans un instant. Vous ne connaissez peut-être pas ce titre, vient d'arriver et Europe 2 hésite à le jouer. Offenbach et Star Sailor. J'adore. Encore de bonne humeur ce morceau. Qu'est-ce qu'on écoutera tout à l'heure, Vito? Merci, je te dérange, je te laisse trouver. Le temps d'annoncer le débrief télé tout à l'heure, ce sera L'amour est dans le pré.
7: Oui, l'amour vu du pré.
6: Ah, très
7: Didier
6: bien.
7: Didier va présenter sa nouvelle chérie.
6: Tiens, on reviendra sur les revendications sociales, parce qu'il y a plein de gens aujourd'hui, jour de manif, donc c'est peut-être important d'en reparler à la machine à café. Le bar de Piètre sera là tout à l'heure. Et vu que Poupette Kenza, que vous, peut-être vous ne connaissez pas, qui est une influenceuse, a vendu beaucoup de produits pour les cheveux, vous étonnez pas de devenir chauve, 500 000 vendus en 30 minutes, et bien 500 000 euros, hein, vendus en 30 minutes, Maëva Guénam réagira tout à l'heure à tout ça, mais la culture frappe à votre porte.
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0: De houille.
1: Ah, bah oui, c'est pas mal.
2: Assis sur le dos. Henri III pouvait s'évanouir quand il voyait quelque chose, mais quoi ?
1: Sa femme.
2: Non.
3: Oh, ah, une araignée, un animal.
4: C'est une bête, ça.
2: C'est une bête.
4: Ah, c'est une bête. Ah,
3: alors,
4: une bête ou une petite bête?
2: Alors, c'est une petite bête. En théorie, les gens n'ont pas peur.
4: Ah, bon.
1: On en voit souvent ou pas?
2: Ah oui, mais lui pouvait s'évanouir.
3: Un moustique?
2: Non, non, c'est
4: un poisson rouge.
2: Oh non, c'est plus banal que ça.
5: Une poule.
2: Oh, c'est pas une poule.
4: Un chat?
2: Un chat. Dès qu'il voyait un

0: Salut, 8h57, dans 3 minutes déjà, il sera 9h, j'ai pas vu le temps passer. Oh là, il y a une info qui vient d'arriver, dis donc.
1: Ah ouais, mais non.
0: Ah ouais, dis donc, ouais. Ah ouais, mais non.
1: Ah ouais, mais non.
2: Oh, écoutez, si, vous allez voir.
1: Ah ouais, mais non. Ah ouais.
0: Un japonais a lancé une nouvelle mode de toilette, les toilettes mushroom. Le principe est simple, vous déposez des spores de champignons au pied des toilettes et de la douche. Les champignons y poussent a priori très bien grâce à l'humidité ambiante, s'accrochent aux parois et en quelques semaines vous avez de quoi vous faire une bonne poêlée. Dans le tuto, il stipule toutefois que si vous désinfectez avec de l'eau de Javel, ça ne marchera plus. Allez, qui veut une petite...
3: Non,
0: allez.
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0: guide à destination des lycéens justement qui vont manifester, intitulé « Manifester, c'est ton droit, il y a des règles ». Il met notamment en garde contre les casseurs dont il faut absolument s'éloigner, ces casseurs qui frappent puis disparaissent. Le guide rappelle aussi le rôle des forces de l'ordre. Bruno Retailleau, le candidat LR à la présidentielle, a lui défendu le principe de casseur-payeur lors de son déplacement hier au lycée Nelson Mandela, dont le hall a brûlé jeudi. Il a aussi appelé la France insoumise, la France incendiaire, pointant la responsabilité du parti de Jean-Luc Mélenchon dans la montée de ces tensions. Un jeune de 18 ans est mort hier soir à Clisson. Il a été percuté par un train. Il était à peu près 21h30. Le conducteur du train, âgé de 57 ans, a été pris en charge par les secours. Une première étape vers la présidentielle. Près de 140 000 personnes voteront vendredi et samedi pour la primaire social-démocrate. C'est au-delà des prévisions. Les inscriptions ont été clôturées cette nuit au lendemain du dernier débat entre les cinq candidats. En foot, la France a écrasé la Belgique en Ligue des Nations hier soir 4-1 et ce week-end à Nantes, le salon Zen et Bio au Parc des Expos de la Beaujoire avec Europe 2.
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0: Le ciel est bleu, le soleil brille et nous avons quelques nuages. C'est un très très bon début de journée avec 16 à 18 degrés dans les rues de Nantes, Rezé, Saint-Herblain. Cet après-midi, il va faire chaud encore comme hier, jusqu'à 28 ressentis, mais ça ne va pas durer. Les nuages vont arriver, des pluies orageuses prévues en soirée et demain nous aurons un temps instable. Bonne matinée, Coé.

0: C'est mignon.
1: C'est un générique de dessin animé.
0: Oui. On dirait Debout les Zouzous. Tu réveilles pas ton chéri avec ça.
2: Si.
0: Si, quand même.
2: Oui, oui.
3: Attends, je vais chercher.
0: Dito, c'est quoi, toi?
1: Moi, c'est la même chose que toi. C'est le même que toi.
0: Oh, ouais.
2: Ah, dis donc, ouais. Tu dis ça parce que voilà.
1: Non, non, je te jure.
3: Ah, Pietre, ça. C'est ça.
0: C'est quoi, Pietre? Moi, je le vois bien. J'ai la cacahuète qui colle. J'ai les bonbons qui font les bons.
2: C'est sa femme, non?
1: Ouais. Oh là là.
2: Oh,
1: oh,
2: c'est
1: nul.
2: Le
1: studio est nul.
4: Ah oui, c'est vrai que c'est ça.
2: Ça va pas avec ton perso.
3: Non. Grave.
0: Bah, c'est bonne, hey, bonne nuit les petits. Il n'y a rien qui va. La machine à café pour frimer dans un instant. Aujourd'hui, nous, puisque c'est une journée de manifestation et de revendications, nous reviendrons sur les revendications sociales, voir si vous avez bien tout révisé, si on vous en parle à la machine à café. Qu'est-ce qu'on aura tout à l'heure? On aura Maëva Guénam, tiens, ouais, qui viendra vers 9h30. Depuis qu'on a appris qu'une jeune fille avait vendu pour 500 000 euros hier de dropshipping, de produits capillaires, bon, bah, qui vont vous cramer les cheveux. Mais
3: c'est
0: pas
3: une jeune
0: plaindre.
3: Fille, c'est Poupette Kenzo.
0: Pardon. Voilà. Poupette Kenza.
1: Elle a déjà été condamnée, elle a déjà été en prison, je crois, pour ça, pour escroquerie ou des trucs comme ça. Donc, c'est quand même magique.
4: Ah bah écoute, ça a bien fonctionné. Hein. Écoutez, comme... les gens ont retenu la leçon.
0: En même temps, les gens ont retenu la leçon, puis elle, ça l'a.
1: Ça l'a choqué. Hein.
0: Nous aurons une info tordue mais bougrement intelligente. Un sondage tout à l'heure qui sera sur quoi?
3: Je sais plus.
0: D'accord, on écoutera voilà. Imagine Dragons
3: dans
0: un instant.
3: Les Français et les grèves, pardon.
0: Très bien, ah bah oui. But wherever is Brian. Et à la télévision, l'amour vu du pré. Alors c'est juste après le dernier épisode de L'amour est dans c'est le pré. Ça. C'est tous les lundis, ça marche, continue de marcher fort.
4: C'est un spécial Didier en fait, c'est ça.
3: Il n'est pas tout seul, mais...
0: Il m'a tout seul, mais... Alors nous avons enfin appris une très bonne nouvelle d'un ancien de l'émission. Le joujou de tous.
3: Oui.
0: Le préféré.
3: Ah ouais, grave.
0: Didier. Et Didier a enfin... trouver l'amour. Il se considère comme Gigi l'amoroso.
5: J'ai Gigi l'amoroso. Tu m'as envoyé, chérie. Tu m'as gardé, chérie. Mon amour de ma vie.
1: Ah. On entend la main.
0: Et vous avez de lui, il fait des bisous qui claquent. Didier est amoureux. Didier est très amoureux, mais alors, qui est l'heureux élu?
6: Je m'appelle Gisèle, je suis originaire de Normandie, et ça va faire bientôt un an que je suis avec Didier.
5: Voilà. Nouvelle femme, nouvelle vie, nouveaux espoirs, nouveaux voyages, nouveaux rêves.
6: Oh, mon petit doudou.
1: Tu comprends rien à ce qu'il dit, mais je l'aime.
6: On va bien.
0: Voilà.
1: On a regardé les images, il y a la langue et tout.
7: Eh bien, bonjour à tous, je m'appelle Micheline, je suis donc avec Didier, qui est mon amoureux d'amour, mon Didier.
3: Les images, il y a la langue et tout.
2: Oh non.
3: Le caméraman, il fait un gros zoom.
0: Ne soyez pas jaloux, on dirait des ados de 60 ans, ça sent

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0: Tu vas pas voir les prostituées, toi ?
1: Bah si, mais je m'endors pas après.
0: Ah bah oui, mais ça reste entre nous, on dira à personne.
1: Je l'ai pas du tout.
2: C'est quand même vague.
3: Un proxénète.
1: Un monsieur qui est allé voir une prostituée, il s'est endormi sur la dame.
4: Qu'est-ce qui a pu s'arriver s'il s'est endormi ?
1: Il est mort ?
4: Non.
1: Il a écrasé la dame.
4: Pourquoi il a été chez les flics après ?
1: Bon, allez, je comprends rien.
4: Il va chez les flics après. Pourquoi, d'après toi ?
1: Parce que. Il a dit que c'était pas si bien que ça parce que.
4: Non.
3: Ah, parce qu'elle lui a volé des trucs. Elle lui a volé sa bagnole.
4: Elle lui a volé son portefeuille.
1: Du coup, l'autre, il se dit qu'est-ce que je fais ? Bah, tu vas aller au commissariat, puis qu'est-ce que je vais gueuler ?
3: Ah bah oui.
1: Et puis bah les flics ils ont dit bah ouais mais c'est interdit d'aller voir les prostitutes. Et bah du coup c'est lui qui s'est fait garde à vue.
0: Ah merde.
1: Eh ouais mon gars.
4: Elle a rien eu.
1: C'est là que le gars il va dire non mais finalement attendez.
4: Elle était comptable aussi.
1: J'ai dit qu'elle était prostituée mais
2: je suis pas sûr.
1: J'ai pas bien lu le CV.
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0: sur Europe 2, vous cherchez un truc quand vous avez trop bu au cas de contrôle de police. Que faire? On en parlera dans un instant avec dans le tordu mais bougrement intelligent un sondage évidemment sur les manifs. Les Français, les grèves et les manifs. Et Maëva Guélam, la reine des influenceuses, dans un instant. Est-ce que ça marche toujours? On en parle, bougez pas, 9h31. La météo et les news, Cédric Lecor. Salut mon Cédric.
1: Salut Coé, bonjour à tous. Profitez du soleil car le temps va se dégrader en fin de journée avec l'arrivée d'orages par l'ouest. Ce sera agité aussi du côté de la Méditerranée avec deux départements qui vont passer ce soir en vigilance orange. Météo plus complète à la fin de ce flash. Plus de 200 lycées resteront fermés avec des cours en distanciel ce mardi, rien qu'en région parisienne. Porte close aussi pour des centaines d'établissements partout en France. C'est une grosse journée de mobilisation qui se prépare donc pour cet acte 3, avec à nouveau des blocus, des rassemblements qui débutent en ce moment dans de nombreuses villes, à Paris, Strasbourg, Toulon ou encore à Montpellier, où plusieurs facs sont également en

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1: Quel bonheur d'être avec vous tous les jours, les journées sont belles. Tous les matins, 7h-11h, nous sommes là pour vous réveiller, vous faire passer une belle journée, vous accompagner au travail, les parents, les enfants, les plus jeunes, les mamans, les célibataires, les gens qui bossent très très tôt, les artisans. Tous ceux qui sont déjà au travail, les chauffeurs routiers, les professionnels de la route, les infirmières, on pense à vous très fort. Les policiers, aujourd'hui, on a une pensée pour vous.
2: Parce que c'est
1: faut avoir une pensée des deux côtés, hein, pour que les gamins fassent pas de conneries, les parents qui sont en stress aussi. En se disant j'espère, et les pompiers. On a passé hier sur Europe 1 là un témoignage d'un pompier qui disait exactement ce qu'on disait quelques jours avant. Oui. C'est tellement con de brûler un camion de pompiers alors que ce sont des gens qui viennent aider vos parents. C'est-à-dire que vous ayez un problème quand vous êtes gamin avec la police, vous avez un problème avec la BAC, vous avez un problème avec l'ordre. Ok, ça, tout le monde ne peut pas être dans le droit chemin. Mais les pompiers, expliquez-moi en quoi vous pouvez avoir un problème avec des pompiers.
3: Parce que sûrement que les pompiers, fois, ils doivent s'énerver aussi.
1: Vous savez
3: que
4: c'est un uniforme.
1: Les SOS médecins, des fois, se faisaient caillasser quand ils avaient les voitures avec le gyrophare, se faisaient aussi caillasser les voitures. C'est des gens qui, potentiellement, viennent sauver vos grands-mères et vos parents, je dis ça pour les plus jeunes, quand ils ont un problème de santé. Donc, vraiment, il faut être ras du bulbe. Ouais, mais...
5: Ils sont daltoniens, peut-être. Hein.
1: Oui,
5: ils font le rouge et le bleu.
1: Ils sont surtout très cons. Et nous aurons, donc tous les jours, nous sommes là, 15h, un petit passage par Europe 1, avec qui on aura pour tout le monde une émission qu'on prend plaisir à faire. Et puis après, on se retrouve ici sur Europe 2 tous les après-midi. Et cet après-midi, évidemment, nous en rappellerons, puisque vous êtes nombreuses et nombreux à nous redemander. Hier, on avait appelé un Belge en se faisant passer pour Zizou, qui disait donc qu'il allait donc gagner.
5: Oui, forcément.
1: Cet après-midi, il faut rappeler. Parce que le Belge vous avait dit « Ah, tu vas voir ce que tu vas voir. »
2: Jusqu'à la 77e, il devait être content. J'attends qu'il me rappelle. Et puis là, depuis, je pense qu'il, je suis pas sûr qu'il réponde.
1: C'est un bon match. Non, mais c'est un vrai bon match.
2: Non.

0: écoutiez pendant des heures votre série Netflix parce que vous n'avez qu'une envie en tête, faire un petit somme, faire un petit malin, mettez cette série. Qui est pas mal, hein. Mais par contre...
1: C'est lent.
0: C'est, ça fait faire des dodos.
2: C'est quoi ? Il y a une musique d'ambiance.
0: Non, il y a. C'est, en fait, c'est. Franchement, moi, je. Dan Dion, regarde ça, chérie, je vois avec plaisir, mon amour. Voilà. Ah oh, là. Ah, oh, je suis. Oh, mais vraiment, c'est fabuleux. Il faut choisir ses bonnes séries. Ouais. Faut pas mettre Foda quand tu veux dormir, c'est
3: ah
0: ça que
3: ah
0: je veux dire.
3: Ah non. Ouais.
0: Bon, qu'est-ce que je. Qu'est-ce qu'on va. On écoute quoi dans un instant, mon petit Vito.
1: Florida.
0: Le sondage, ce sera sur les Français, les grèves. Tiens, ne ratez pas, à 10h, vous réentendrez tout à l'heure la compile des manifestations et des lycéens. C'est ça ?
1: Des revendications.
0: Des revendications, la compile des revendications des lycéens, bon, qui sont un peu confuses. Hein. Des ouais. fois, c'est on veut pas travailler trop de trous dans l'emploi du temps, pas de place à la cantine, pas assez de chaises, Free Palestine.
1: Et,
0: voilà,
1: demain, donc, et demain, on fera le bilan.
0: Voilà, donc tu sens que des fois, dedans, il y a un peu de tout et n'importe quoi, mais c'est des revendications qui, prises à part, ont toutes une justification, mais quand tu les rassembles toutes, bon...
2: Ouais.
0: C'est comme quand tu t'engueules avec ta femme, elle dit qu'est-ce qui va pas, et que d'un seul coup tu dis on va pas assez au restaurant, je veux voir des films sur Netflix, mon jean il est trop large, on change de voiture et je veux manger un poulet tikka. Ah, tu vois, d'un seul coup, est-ce que ta femme te regarde avec des yeux et dit tu m'as dit de la merde. Et ben voyez, quand il y en a trop dedans, il y en a trop dedans. Ouais. Au mieux des fois avoir deux idées,
1: ouais,
0: les tirs. Voilà, et quand il y en a trop.
1: Il n'a trop.
0: Record absolu de vente en ligne, ça s'est passé hier soir, Poupette Kenza. Qui est une influenceuse, hein, pour ceux qui ne connaissent pas, vend pour 500 000 euros de ses produits capillaires, bon, ça nous fera plus de chauves en France, les produits de la marque Nurly, en 30 minutes sur Shopify. Bon, je n'ai pas vu les vidéos, mais à mon avis, ça doit être encore un grand moment.
2: Ouais.
0: On a qui pour nous en parler ?
2: Alors, on a Maïva Guénam avec nous, justement, pour en parler. Bonjour Maïva.
4: Coucou Mévi.
2: Ah, coucou Maïva.
4: Je suis trop contente, Mévi. En plus, j'ai un truc de ouf. J'ai ma copine Poupette Kenza qui a vendu des trucs, Mévi. Moi, j'ai cru.
0: Ouais.
4: Shopee, comment vous dites ?
2: Shopify.
4: J'ai cru que c'était une marque de shampoing déjà.
2: Non. Et est-ce que vous avez commandé beaucoup de shampoings ?
4: J'en ai commandé trois, Mévi.
2: Ah,
4: Je me suis lavé les cheveux avec.
2: Oui, c'est mieux.
0: Alors ?
4: Eh bien, ce matin, j'avais plus un cheveu.
0: Ah bon ?
2: Ah ouais ?
4: Plus un cheveu, c'est-à-dire, si ça marche, j'ai le crâne qui brille comme un emballage de Babybel. je peux enfin battre le frère.
2: Battre le frère ? C'est quoi ?
4: Je suis chauve.
2: Ouais.
4: On dit toujours, faut battre le frère tant qu'il est chauve.
0: Mais
4: ça y est, je peux battre le frère. Eh, ça va. Et je suis pas né de la dernière pipe. Hein.
2: Ouais.
0: Enfin.
2: Et vous avez...
4: C'est comme ça qu'on fait les bébés.
2: C'est par là. Vous avez pris que des shampoings ou il y avait d'autres produits ?
4: Et mon œil, je vous raconte même pas. J'ai mis du shampoing dedans, dans mon œil.
0: Ouais.
4: Maintenant, je vois en 4K d'un côté et en grille-peine de l'autre.
2: Ah oui,
4: grille-peine. J'ai un œil, on dirait un 6 cloques.
2: Un cyclope.
4: Tu veux, sur ma vie, c'est merguez, ces produits, ça marche pas du tout.
2: Ah oui, mais là, faut éviter de les utiliser. Là, vous allez faire quoi ?
4: C'est quoi ? J'ai une petite idée. J'ai fait une story. Tu bouges pas ? Attends, bouge pas. Coucou mes vies, voilà, j'ai fait une petite story, je vends mes shampoings, regardez, ils sont tellement propres que regardez, on les voit plus, ils sont transparents comme l'équipe de l'OM.
2: Ah oui.
4: Si avec le code arnaque mes cool, vous avez moins 20% sur la crème qui brûle.

0: votre peau qui vous ressemblait à Flamie.
1: Ah, c'est pas mal.
2: J'ai envie d'acheter, moi.
1: Ouais, ça fait envie. Hein.
0: Bisous, mes vies. Je vous aime sur la tête à mes quatre vies. Bisous.
2: Bisous.
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5: J'adore ce titre. C'est lundi aujourd'hui. Vous nous suivez sur les réseaux. Merci. Bisous à vous tous. 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
3: Ah, bien sûr, faut rigoler. Oh là là, j'ai une info qui vient d'arriver. Ça, c'est intelligent. Ça, c'est intelligent.
4: Alors ça, c'est très tordu, mais bougrement intelligent.
3: Trois amis ivres en Chine sont devenus viraux après avoir tenté d'éviter une sanction pour conduite en état d'ivresse. D'après vous, comment ils ont fait ?
5: Ils ont tenté quoi, pardon ?
3: Ils ont tenté, ils étaient complètement bourrés, ouais. Et ils ne voulaient pas être chopés en état d'ivresse. Qu'est-ce qu'ils ont fait ?
6: Ils ont mis un pilote automatique.
3: Non.
5: Ils ont changé de conducteur.
3: Non.
2: Ils ont mis une poupée gonflable.
3: Ils ont poussé leur voiture jusqu'à chez eux au lieu de la conduire parce qu'ils pensaient que tant que personne ne conduisait réellement le véhicule. Ouais. Il restait dans le cadre de Zaloua. Deux amis poussaient la voiture, tandis que le troisième essayait de la diriger depuis l'extérieur.
6: Ah oui, comme quand on
2: regarde.
3: Est-ce que ça a marché?
6: Techniquement, il n'est pas dans la voiture, il ne peut pas lui retirer son permis.
5: Oui, mais t'es sur la voie publique.
2: Ouais.
3: Et voilà. En fait, ils enfreignaient déjà le code de la route, parce que t'as pas à pousser ta bagnole sur 10 bornes quand elle n'est pas en panne.
5: Ouais, mais je n'ai pas le triangle et le gilet.
3: Mais qu'en plus, ils étaient sur la voie publique, donc dans tous les cas, c'était pas bien.
7: D'autant que. Quitte à rentrer à pied, autant rentrer sans la voiture, tu te fais moins cher.
3: Bien sûr,
6: mais c'est comme ça, la voiture, elle est rentrée au moins.
3: Voilà, mais c'est pour ça que mon chat, moi, des fois, ma grisouille, elle fait caca à côté de sa litière.
6: Pourquoi ?
3: Elle est bourrée, elle veut pas que je lui retire son permis litière. Allez, si.
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3: Et à chaque fois, elle peut pas viser, je sais pas pourquoi. 10h moins le quart, le sondage arrive.
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7: J'adore le c'est nous qu'on paye. C'est nous qu'on paye. Dans un instant, vous réentendrez la compile des lycéens, évidemment, avec tout ce qui va se passer aujourd'hui. Hein, nous avons une pensée. On écoutera Dua Lipa d'ici quelques minutes. On aura le saint du jour aujourd'hui. C'est la Saint Bruno.
8: Bruno, oui.
7: Bonne fête, Bruno. Bonne fête à tous les Bruno qui nous écoutent. On essaiera de savoir d'où vient Saint Bruno. Puis on appellera des gens au hasard en France. J'aurai une info tout à l'heure. Et puis, qu'est-ce qu'on aura encore? 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

0: C'est possible.
1: On veut refaire les trucs pour le climat, mais tout le monde est d'accord. Mais t'as envie de dire, je suis d'accord, mais ne m'empêche pas de travailler.
0: Ben oui. Surtout les livreurs, pour le coup, ils sont payés en fonction des livraisons qu'ils font la journée.
2: C'est difficile d'être violent avec eux. Mais alors
1: ils sont pas violents.
2: Non.
1: Bougent avec une certaine
2: vigueur.
1: Vigueur.
2: Une fois, j'ai vu Yona, il a fait demi-tour.
0: Ouais.
2: Il s'est mis côté pot d'échappement, en position neutre.
1: Non mais j'en ai vu deux trois, je vous cache pas, les gars ils arrivent, ils les prennent comme un gros colis, il les déplace.
3: T'as des déménageurs qui sortent du camion avec le diable comme ça.
1: 38% des Français auraient déjà râlé contre une grève alors qu'ils n'étaient même pas concernés par la grève.
0: Ouais, ça c'est français.
1: 27% des Français de leur côté pensent qu'une grève serait beaucoup plus efficace avec un buffet à volonté sur un rond-point. Et pour terminer, 19% des Français considèrent qu'un mouvement social est officiellement terminé quand quelqu'un apporte
0: des
1: merguez, l'apéro, bravo.
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1: Et le soleil va donc briller ce mardi, mais le temps va commencer, je vous le disais, à se dégrader cet après-midi à l'ouest avec des risques d'orages, prémices d'une perturbation pluvieuse qui va commencer à balayer le pays la nuit prochaine. Un temps agité aussi du côté de la Méditerranée où de fortes pluies sont attendues. L'Hérault et le Gard vont passer en vigilance orange dès 22 heures. D'ici là, vous aurez encore 28 degrés à Auxerre et Tarbes, 25 à Paris, à Nice et du côté de Saint-Lô.

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1: Tous les matins, nous sommes là, vous voulez nous dire un petit bonjour. Vous voulez jouer d'abord pour partir en vacances avec toute la famille, prendre un peu de bonheur gratuit offert par Europe 2 et Vacanciol. C'est simple, vous envoyez Coé, C-A-U-E-T, par SMS au 7-12-13. 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Vous voulez nous dire un petit bonjour, nous laisser un petit message. Vous faites le 06-33-11-32-11, vocal.
2: Salut Coé.
1: Bonjour, madame.
2: Bah, écoute, bonjour à toute l'équipe déjà.
1: Coucou.
3: Salut.
2: Et bah, tout ça pour vous dire que j'étais une grande fan d'énergie et que bah, depuis que vous êtes revenu sur Europe 2, je vous suis le matin et l'après-midi.
1: Oh mince, c'est génial.
2: Et je peux vous dire que l'énergie, c'est vous qui nous l'a donnée.
3: Allez, bim.
2: Gros bisous à tous.
1: Ça va pas arranger leurs problèmes, ça.
4: Ouais. Ils ont un beau slogan, c'est.
1: C'est quoi?
4: Ils n'ont plus l'énergie, l'énergie, c'est ailleurs. Même.
1: Ça n'a pas arrangé les trucs. Ben merci en tout cas, merci, c'est gentil. Bisous à vous tous qui venez de toutes les autres radios. Vous êtes les bienvenus, que vous veniez de Fun, d'Énergie, d'RTL, de partout. Vous êtes détendus, soyez, vous découvrez peut-être Europe 2, vous redécouvrez peut-être Europe 2. Nous sommes là tous les matins entre 7h et 11h. Et l'après-midi entre 15h30 et 18h pour vous faire passer une belle fin de journée. Cet après-midi, il y aura de l'argent à gagner avec le ni oui ni non, je le dis parce qu'il y a beaucoup de gens qui s'entraînent. Donc on verra si vous êtes très très fort. Envoyez Coé, C-A-U-E-T au 7-12-13. Et puis cet après-midi, comme hier, on avait eu un jeune homme en Belgique où il avait eu Zinedine Zidane en ligne. Il avait dit, vous allez voir, on va vous mettre une branlée. Rappelez-nous, rappelez-moi demain. Bah, demain, c'est aujourd'hui. Donc cet après-midi, évidemment que nous allons rappeler ce jeune homme.
3: Jusqu'à la 70e, on n'allait pas le rappeler.
1: Ah, non,
3: c'est ça. On avait la 77e.
1: Je vous cache pas qu'on avait commencé à chiffonner le numéro, puis on l'a ressorti de la poubelle. Quand on l'a repassé, donc on a gardé le numéro. On appellera les Bruno dans un instant. J'aurai une info mam. Ce sera sur quoi? Ce sera sur quoi, Pietro, l'info mam?
3: J'en ai plus aucun souvenir.
1: Merci, c'était excellent.
5: Il y a 4 heures d'émission, faut tout retenir.
1: Ah oui, mais je
3: mélange
1: sais
3: tout.
1: Bien,
3: moi.
1: Un petit bonhomme, il
5: mélange. Sur les sardines, non?
3: Ah, les sardines, ah oui.
1: Il se mélange lui-même.
3: Très bonne, si.
4: Comme une chanson.
3: Retenez bien. Non, c'est un
1: les sardines. Évidemment. Et on aura le bourgmestre belge tout à l'heure pour la victoire de la France.
4: Forcément.
1: Contre la Belgique. C'était hier soir en football. Il se débrouille bien. Je lui fais pour l'instant 4 matchs, 4 victoires. Zizou, pas de faute, hein, pas d'erreur. Hein.
5: Oh, puis qu'est-ce qu'il est classe quand même.
3: Moi, je trouve que.
1: Et ça... je suis d'accord, il est classe. Alors, je vais vous dire un truc.
3: Ah, lui, oui, avec son cravate noire, chemise noire.
5: Il a du charisme.
4: Il y a un match nul.
3: Il y a eu un match nul, l'Italie.
1: Il est classe. Il ne rentre pas dans les pièges, que les polémiques que lui tendent les mecs en disant pour qui il faut voter, machin et tout. Il fait son job.
3: Ah, mais c'est Zizou,
1: fait
3: de
1: son
3: façon.
1: Truc.
3: Il a une espèce de truc autour de lui, même aura, les journalistes, ouais. Ils n'osent pas. Il y a des trucs qu'ils ne se permettraient pas devant Zizou.
1: Ils osent, mais tu sens que la porte, elle est fermée. Quoi.
3: Ouais.
1: Tu sens que le gars, il est là, fait son job.

0: savez pas ce que c'était que la perme. Ah
1: oui, donc, oui mais c'est pas parce que vous avez subi des trucs, vous les boomers, que nous aussi on est obligé de subir la même chose.
0: Moi, mon bus, je le chopais à 18h30. Il venait à 18h15, pardon. Il venait à 18h15. C'est-à-dire, même si j'avais fini à 15h, j'avais pas de bus. Il ne venait et je me tapais 25 bornes pour rentrer chez moi. Alors, évidemment que c'était pas bien, évidemment que j'aurais préféré d'autres choses. Et c'est comme ça. Enfin, tu dis que tu veux que je te dise, tu vas pas faire une révolte parce que
1: Je suis pas obligé de subir la même chose, ok? Bolos.
0: Bah qu'ils le subissent pas. Et puis quand tu leur proposeras un CDI à 2 000 euros, tu diras bah moi je veux gagner 7 000, je suis pas obligé de subir comme mes parents. Oui, t'es pas. Ils ont raison. Ouais. Ils sont pas obligés de subir. Malheureusement, dans la vie, fois, on subit des trucs. Ouais. C'est comme ça. C'est, on aimerait tous avoir une vie rêvée, à manger du plancton sur un bateau à Tahiti et en étant riche, en faisant deux postes d'influenceur et en prenant 20 000 par mois. Tout le monde aimerait le faire, mais dans la vie, souvent, on subit. Et en début de vie, on subit avant de se construire sa vie. Comme ça. Bon. Moi aussi, j'aimerais bien que les choses des fois soient différentes.
2: Bon. C'est bon ce que tu dis.
0: Non, mais ça va, arrêtez de faire chier parce que vous voulez pas subir vos trucs de. On subit des fois.
3: Moi, je veux
0: c'est
3: juste
0: comme ça.
3: Que leur programme devienne plus serré, moi.
0: C'est-à-dire
3: je veux juste que leur programme devienne un peu plus rigoureux.
0: Quel programme ?
3: Programme scolaire ?
0: Bon, moi, j'aimerais déjà qu'ils retournent à l'école, les gars. Parce qu'il y a un moment donné, excusez-moi, les voitures électriques, c'est pas en France qu'elles se fabriquent pour l'instant. Hein. Les innovations technologiques, elles viennent de tous les autres pays, mais elles viennent pas de chez nous. Donc, j'aimerais bien qu'à un moment donné, on puisse avoir une relève qui nous replace dans 10 ans en mode compétitivité. Parce que, si tu veux, pour l'instant.
2: C'est en regardant les cours de
3: ton fils. C'est pas notre niveau. Enfin, même au niveau des notes, en fait, c'est pas noté comme nous à l'époque. C'est plus laxiste, on va dire. Okay. C'est plus. Je sais pas comment t'expliquer ça. Comme je te disais, l'orthographe, ils vont le remettre en place maintenant, cette année, pour les contrôles.
4: Mais c'est pour ça qu'il y a 18 de moyenne, le tien.
0: Je veux dire, ils acceptent les hiéroglyphes maintenant. Donc tu dessines un truc.
3: Ils vont prendre en compte ça que cette année. Bon. Les autres années, ils avaient laissé tomber.
0: Il y a d'autres revendications aussi. La cantine.

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1: C'est Humper City que vous écoutez, c'est Europe 2. Le bourgmestre belge tout à l'heure viendra nous parler parce qu'il est très très très furieux visiblement que la Belgique ait perdu la Saint du jour. C'est les Bruno dans un instant. J'appelle des Bruno pour leur souhaiter bonne fête.

0: Bonne fête, Bruno.
1: Ou le poireau, ça marche aussi.
0: Oh, faites quoi comme métier ce soir, Bruno? Aujourd'hui,
2: vous
0: faites quoi?
2: Oui. Je suis retraité.
0: Ah bah voilà, bon, il a le temps.
1: Il a le temps.
0: Alors bon, Bruno, bonne journée, bonne fête encore.
2: Merci à vous.
0: À bientôt, bonjour, belle journée.
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0: Ah voilà, c'est ce qu'il va faire ce soir, Bruno. Bonjour.
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0: moins pollué que le saumon et le thon.
1: Ouais, c'est vrai.
0: Protéiné, vitaminé, très bon pour le Alzheimer, je crois, le cancer, tous les cancers, il y a plein de cancers, etc. La sardine est un trésor nutritionnel. Petit détail, il faut l'acheter à 90%, elles sont frites. Il faut les prendre cuites à l'eau.
2: Non, moi j'ai des riffs, moi.
0: À la vapeur.
3: Ils ont tout compris.
0: Je vous le dis, c'est très bon pour la santé, mais c'est souvent frit, c'est cuit dans l'huile.
2: Ok.
3: Voilà. Et comment c'est noté sur la boîte?
0: C'est écrit sur la boîte. Il y a celles qui sont écrites, c'est frit dans l'huile, et celles qui sont écrites à la vapeur. Il faut mieux prendre à la vapeur, c'est un peu moins gras, mais sinon vous pouvez y aller.
2: Let's go. Moi je vais faire ça ce soir.
0: Voilà, vu que les jeunes l'adorent, je veux dire, à l'heure où je vous parle, il y a 200 restaurants croustis sardines.
3: Oui,
0: ça va vite aujourd'hui. Hein.
3: Ah, ça va très vite.
0: Deux influenceurs qui font « C'est pas quoi, je suis en train de manger des sardines. Croustilles sardines !»
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0: et Désiré Doué.
1: Voilà. Ça, c'est bien.
0: Ont changé le visage des Bleus qui conclut le premier rassemblement de Zinedine Zazou par Zinedine Zidane par une victoire spectaculaire. Enfin, passez un petit coup de fil au Belge.
2: Bah ouais, on va demander à notre bourgmestre belge comment il va aujourd'hui.
3: Vous êtes sûr?
4: Je parle à la France, je vous rappelle. Allô?
2: Oui. Comment ça va ce matin?
5: Il est de retour. Il est revenu. Le revoilà, lui. Le revoilà.
2: Tu savais?
5: Avec sa grosse tête qui passe plus les portes. Hein, le français tout péteux qui est tout fier. Ça va? T'as battu la Belgique, hein, c'est pour l'Espagne, t'as te calmé aussi. Hein.
2: Bah oui,
5: tu vas désenfler le slip. Hein. Tu fais le malin, mais stop! Stop, ça suffit, c'est bon. Hein. On pense à autre chose et puis voilà. Hein.
2: Sujet suivant.
5: Hein.
2: Vous voulez faire la paix, c'est bon?
5: Mais c'est quoi? J'y ai cru pendant 70 minutes.
2: J'y ai cru, comme
5: tous les Belges, t'es devant ma télé. Là, c'est comme quand tu manges des frites en France. Tu penses que ça va être bien et qu'à la fin, tu vas être content. Mais finalement, t'es déçu. Il y a quelque chose qui t'est déçu.
2: Ouais, on va bien croire. Hein. Vous vous sentez comment, là?
5: Je n'en peux plus. J'en suis au bout du rouleau. j'en ai qu'une envie, là, que d'une chose, c'est de rentrer à la maison, enfiler mes savates et terminer bonsoir. Hein, une équipe qui s'appelle les Diables Rouges, hein, c'est le nom qu'on a, mon cul, c'est des gargouilles rosées, oui, qu'est-ce que c'est que ça? Des peintres, comme on dit, des peintres.
2: Bah après, pour vous rassurer, l'équipe de France était très forte, c'est comme ça, elle était plus forte que vous.
5: Non, mais elle était plus forte, vous avez un contre triche aussi, non? Vous avez Zidane.
2: Bah
5: Zidane,
2: oui,
5: nous on demande à Hazard, là, Eden Hazard, puis on a eu Thierry, voilà, qui arrive sur le terrain. Thierry Hazard,
3: Thierry Hazard.
5: Si tu veux.
3: Voilà, danser le jerk.
5: Ben oui, on peut dire qu'on a dansé le jerk hier soir. Hein, rien de rien, c'est terrible. Hein, on en fait tout pour que tu viennes dans les cartes, c'est le français.
2: Ouais, c'est rien, il y aura d'autres matchs, et puis on vous battra encore.
5: Mais comment tu es? Tu me dégoûtes. Viens, je viens faire la paix. Oui. Toi, remets une couche. Tu vas voir la couche. Je vais t'acheter.

0: Salut tout le monde, c'est Europe 2, il est 11h moins le quart. Presque.
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0: Qu'est-ce qu'on a des belles journées quand même, hein. 7h-11h tous les matins, nous sommes là, 15h, bim, il y en aura pour tout le monde sur Europe 1, bim, on est là ensuite, toute c'est... l'équipe, 15h30 jusqu'à 18h.
3: C'est un peu long quand même, hein.
0: Non.
3: Parce que tu viens de parler dans le tube à café.
0: Ah,
3: donc.
0: Ouais, ouais. Non, non, mais franchement, j'adore, évidemment, il y a un moment donné, voilà, on passe à Milan, il faut profiter de tout ça. Mais honnêtement, c'est un bonheur.
4: Nous, on voudrait bien les 6h-18h.
0: Voilà, c'est vrai que 6h-18h, on les fait, hein.
4: Ah oui.
0: Nous, on les fait, c'est pas 8.

0: C'est vrai que 6h18, on les fait. Hein.
1: Ah oui.
0: Nous, on les fait. C'est pas 8h-18h, c'est 6h-18h.
2: Ouais, mais on n'a pas beaucoup de pauses.
0: Salut ma petite. Alors c'est vrai que pour le coup, nous, la pause déj, je peux vous dire qu'elle est...
2: Elle est rapide.
0: Elle est rapide de chez rapide. Bonjour ma petite Anne. C'est Arnaud.
3: C'est Arnaud. Oui, c'est Arnaud, oui.
0: Oui, bonjour Arnaud.
3: Bonjour Chloé, bonjour. Oui, bon, c'est Arnaud, c'est Arnaud. Salut.
0: Mon écran. Pas vu. Arnaud, qu'est-ce que tu fais dans la vie, mon petit Arnaud?
3: Alors moi, je suis horloger.
0: Oh.
3: Voilà, je suis horloger à Paris.
0: Très bien ça. Tu répares tout type de monde, toute marque?
3: Tout type de monde, tu peux venir avec toutes tes Rolex, tes Audemars Piguet, n'hésite pas.
1: Tu fais les comptoises bretonnes ou pas?
3: Je fais tout. Tu viens, il n'y a aucun problème.
0: Quoi,
3: on a des vieilles pièces et tout. On est installé depuis 1974, donc on a tout ce qu'il faut.
1: C'est les vieilles horloges bretonnes, tu sais, qui faisaient clac, clac, un peu glauque. Et ça revient grave à la mode.
0: C'est plus facile,
1: et ma fille, elle en veut une.
0: Plus facile à transporter une montre que.
1: Eh oui.
4: Est-ce que tu refais les 307 aussi?
0: Bon, mon petit, t'as des gens qui aiment bien avoir ça chez eux?
1: Ouais, bah j'en ai une, mais elle marche plus. Mais ma fille, elle en veut une vraie qui fonctionne.
0: Ah oui.
1: Ouais,
0: elle a des envies bizarres quand même.
1: Non, justement, ça redevient. Tu les redesign en fait. Ouais. Tu les fais avec des peintures plutôt
5: regarder le temps qui
1: moderne.
5: Passe.
0: Voilà. Arnaud, vas-y, balance sur qui tu veux. C'est le mardi Pookie.
3: Je vais balancer sur ma femme.
0: Qu'est-ce qu'elle a fait?
3: Ma femme qui dit qu'elle fait tout à la maison. Et quand elle a tout fait, elle dit mais j'en ai marre, c'est moi qui fais tout à la maison.
1: Ah oui.
3: Mais oui, mais elle demande jamais aux autres. Elle veut toujours, elle va faire, elle fait les choses et après elle se plaint. Mais demande-nous.
1: Parce que alors, toi, quand t'es vautré dans le canapé et que tu la vois avec le balai, l'aspirateur, ouais, les carreaux et tout, ça ne viendrait pas à l'idée.
3: Je me rends pas compte, moi.
1: Je suis dans le même cas.
0: Je te comprends. Parce qu'elle le fait trop discrètement.
1: Ouais, voilà.
3: C'est ça. On a un filtre, en fait.
0: C'est moi que j'ai.
3: En fait, on a un filtre, on voit pas ce qui se passe à côté. C'est ça.
0: Ouais,
3: c'est
0: ça. Moi, j'ai une technique quand je suis avec des amis à la maison, tu sais que j'ai ma chérie qui est dans la cuisine, je suis toujours loin. Je fais toujours ce truc comme ça, on peut pas me reprocher. Je fais. T'as besoin d'un petit coup de main, ma chérie? Et un coup sur deux, comme elle aime pas qu'on l'ennuie, elle fait « Non, ça va !» J'ai demandé.
1: Ah, voilà.
0: J'ai demandé. Et je prends les autres à témoin.
1: Voilà.
0: J'avais vu. J'ai demandé.
1: J'ai filmé.
0: J'ai fait « Hein ?»
1: J'ai archivé.
0: Faut toujours demander. Et là, tu poses la question. « Pourvu qu'on me dise pas oui, je t'attends, viens m'aider. »
4: Mais c'est surtout qu'après, quand tu lui demandes ça... Elle va te dire oui, mais normalement tu n'as pas besoin de demander. Tu vas venir directement m'aider.
0: Non, parce que Nat, quand elle est dans la cuisine et qu'elle a fait à manger, crois-moi, tu rentres au mauvais moment, à la mauvaise seconde.
1: Ouais. Tu te prends une louche.
0: Sors. J'ai pas fini, laisse-moi me débrouiller. Salut mon petit Arnaud, je t'embrasse, à bientôt.
4: Bisous Arnaud.
3: Salut à toi.
0: Bisous mon pote. Magali, ça va Magali?
6: Coucou, salut, ça va et toi?
0: Magali, très bien, t'habites où?

0: Le soir, il rentre. Ouais, j'ai eu un peu froid, tu t'es trompé quand même. Enfin, je m'appelle pas Evelyne Delia, j'ai juste regardé son téléphone. Donc, au bout d'un moment.
1: Voilà. Ah, eh ben, bravo, faute, j'ai eu froid. C'est merci beaucoup. Côté, ouais.
2: Et en ce moment, c'est chiant pour habiller les petits.
3: Ouais, on sait pas, on sait pas comment les habiller. T'as raison. On sait pas. Ouais. Je sais pas pourquoi. Même moi, je sais pas comment m'habiller.
1: Je crois qu'on, on perd 10 degrés jeudi, je crois.
3: Oui, demain. Cette semaine, on perd. Ça va être une température normale. Pas encore la Sibérie, mais ça va être normal. Bisous, ma petite Magali. Tu t'embrasses fort, Greg.
1: Et vérifie un peu tes infos.
4: Du coup, les enfants de Magali vont y aller en short, là, jeudi, tu vas voir.
3: Bon, salut, Greg. Greg, ça va?
5: Salut, Koué, salut l'équipe. Oui,
3: je t'écoute, mon petit Greg, vas-y.
5: Ah bah moi je balance aussi sur ma femme. Ah. Ma femme travaille dans un EHPAD. Alors je situe, on est dans le nord. Et donc elle rentre, elle s'en va le matin, elle parle normalement. Elle revient le soir, elle parle pas toi comme elle parle style comme les résidents.
1: Ah bah oui.
5: Et
1: ah,
5: du coup ça donne. Va de Dieu, ça c'était tout doué au sol. je supporte plus.
3: Alors effectivement, si le matin elle te dit
1: bisous mon chéri,
3: bisous mon chéri, à ce soir.
1: Au soir là.
2: Soir ben chat pilou.
5: Exactement ça. C'est exactement ça.
2: Sors un chou-fleur.
1: Ah chat pilou noir.
3: Oh là là, mais c'est vrai, non, mais oui, mais l'accent du Nord.
2: Ouais, j'adore.
1: Elle part en Clio normal le matin, elle rentre en tuning avec des ailerons derrière et tout.
5: En voiture sans permis. Le Nord, c'est la région de la voiture sans permis.
3: Oui, il a raison. Le Nord, c'est la région de la voiture sans permis.
2: Ah bon?
1: Ça a rapport avec l'alcool ou pas?
3: Beaucoup.
1: Oui, je pense. Hein.
5: Bon, sans doute, ouais.
3: Bah, dès que vous voyez un mec de 45 ans souvent dans une voiture sans permis,
1: avec
3: le nez
1: rouge,
3: vous avez compris que la police est passée par là.
2: Une fois de lance, ouais.
3: Ah ouais, ça arrive.

0: La cantine tous les midis.
1: Ça, c'est piètre.
2: Hein, ah oui, c'est sûr, il s'est reconnu. Là,
0: tous les midis, on va manger à la cantine. Donc, on a notre plateau, puis on paye, etc. Et on a une borne automatique quand il y a du monde. On peut passer sur la borne automatique.
3: Ah, le bâtard. Je sais ce qu'il
0: y a. Il est arrivé avec son plateau, et bien rempli apparemment. Il était bien fourni, il avait pris des trucs, des boissons, des machins.
2: Une dune de frites.
0: Ouais, voilà. Et en fait, il a oublié
1: c'est vrai.
0: De passer à la borne. Voilà, il m'a avoué ça. Il a donc pas payé son repas.
1: C'est vrai, j'avoue. Mais pour le coup, j'ai pas fait exprès.
2: Bah, tu m'étonnes que t'adores les caisses automatiques au supermarché, toi.
1: En fait, j'arrêtais pas entre les trucs, entre les plats, j'arrêtais pas de bouger. Tu m'as appelé en même temps au téléphone.
4: Oh, c'est ma faute. Bah, voilà. J'ai rien fait, j'ai pris une balle perdue.
1: Parce que
4: c'est
1: derrière, on avait Europe 1 qui arrivait et tout. J'étais sur les émissions et d'un coup, je me pose à table. Je dis, merde, je suis pas passé à la borne.
0: Et du coup, t'es retourné payer, évidemment, non?
1: Après, je suis, c'est bon, je suis posé.
4: Du coup, t'as prévenu la dame.
0: Voilà. Donc si la société coule,
2: voilà.
0: Ça sera à cause de...
1: J'avais oublié ça.
4: J'en parle à Arnaud Lagardère. Arnaud, si à un moment donné on a des difficultés, vous savez à qui venir chercher les 6,22€.
1: C'était à peu près le montant du méfait.
4: Montagne de frites.
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4: Vous restez là dans un instant, je vous emmène en vacances, vous allez adorer avec Vacances et Hall.
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12: Cherchez pas. C'est Pietre. Évidemment que c'est Pietre. Salut à tous, dans 5 minutes, il sera 11h du matin, on se fera la bise. On se dira au revoir, ils écouteront quoi? On va vous laisser avec quoi?
13: Eh Max. On va voir ce qu'on a le temps de passer, hein, non?
12: J'aime bien, ouais. Tu veux pas mettre Max? Bien ça.
13: Ouais,
12: ça c'est bien, on fait une bise à Elodie qui est en ligne avec nous. Johan, une des deux va partir en vacances avec la famille dans un club vacancéole. Vous allez pouvoir y aller, vous allez à la montagne, vous allez à la mer, vous allez... qu'est-ce qui manque? La campagne. Vous choisissez la semaine de votre choix, c'est pour 4 personnes pendant 7 nuits. Bonjour ma petite Elodie, tout va bien?
14: Salut, ça va?
12: Elodie, elle habite où Elodie?
14: Salut l'équipe.
15: Salut.
12: T'habites où?
14: Alors j'habite près de Mulhouse.
12: D'accord, très bien. Comment s'appelle la ville?
14: Guevenheim.
12: D'accord, c'est qui?
14: Alors moi j'ai choisi Stouff.
12: Mais t'es en pleine forme, Mastouf.
15: Allez, Mastouf.
12: Je peux te dire que Force Rose, là, aujourd'hui, elle a le t-shirt du logo d'Europe 2.
15: Habillé
14: ouais,
15: en bonnette.
14: Ouais, c'est ça. Octobre Rose, c'est parti. Tout, c'est parti.
12: Bah, c'est le Octobre Rose. Elle a de la couleur de la bonnette du micro. Elle est bien. Johan, il va choisir qui, mon Johan?
16: Salut tout le monde.
12: Salut, Johan.
16: Je vais choisir Coé.
12: Allez, très bien. Tu fais quoi comme métier, Johan?
16: Je suis agent de maintenance.
12: Ça se passe bien?
16: Ça se passe bien.
12: Bon, très bien, très bien. T'as une petite famille? Comment il s'appelle?
16: Comment?
12: T'as une petite famille? Une femme?
16: Oui, j'ai une petite famille.

0: Ah oui.
1: À la mamie.
2: Bah mamie, elle est molle.
1: Ouais. Oh non, vous n'avez pas validé ça, dans ce cas-là, tout est mou.
3: Bah, la dure,
1: il était mou.
4: Bah mamie aussi, hein.
2: Bah si.
0: Surtout
2: bah,
0: là, il est dur.
5: Hein. Ouais, mamie, elle est molle. Hein.
1: Nom de fromage, du maroilles.
2: Un motet.
1: Un quoi?
2: Un motet.
4: C'est quoi ça?
2: Un motet sur feuille.
1: On peut vérifier ça,
4: on peut lui faire confiance, ça, c'est tout. Le fromage.
0: Ouais, sur le frampon, oui. Comment t'écris ça?
1: Vérifier.
2: M-O, je crois qu'il y a deux... Attends, je vais pas dire. Deux T ou un H-A-I...
1: Vérifie quand même.
0: Motet sur feuille. M-O-T-H-A-I-S.
2: Voilà.
1: Le tiroir fourre-tout, je l'ai pas.
2: Je l'ai pas.
3: Oh putain!
0: Allez, dernière lettre.
1: Allez, on y va.
3: Allez, la lettre T.

0: Ah ouais.
1: Ah, wow.
2: C'est complètement crazy, guy.
0: Allez, on y va, un dessert tiramisu.
3: Ah oui.
4: Tarte tatin.
0: Ouais, un personnage dessin animé, Tom Sawyer.
4: Titeuf.
1: Ah oui. Tatin.
0: Ah ouais, tatin. Quelque chose de mou, tub.
4: Tatub. Oui.
3: Il faut s'entendre, hein, c'est alors, laquelle, c'est
0: non,
3: laquelle.
0: Non, parce que moi j'ai dit tub en général, elle a dit tat, et là je suis contre, ah, non, la mienne, non.
3: Double T en plus, alors si, c'est un mot contre double.
1: Tatub.
3: Tatub.
1: C'est honteux.
0: Avec un T, Tom.
4: Tartare.
3: Ah oui.
0: Fromage, tartare.
4: Bah t'as dit Babybel.

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1: 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Et Katsai qui suit juste après sur Europe de Pop Radio.

Ah oui, dans les Pays de la Loire, sur Europe 2, je vous partage tous mes artistes pop, notamment Jérémy Frérot, qui en ce moment fricote avec une autre artiste pop, avec Shaim. Il y a peut-être un truc entre les deux. Bon, en tout cas, Jérémy Frérot, c'est maintenant

Pays de la Loire sur Europe 2. S'il y a bien un DJ à suivre en ce moment, c'est Bormin, nouveau DJ français qui a repris Pumped Up Kicks. Vous connaissez ce titre. Et si vous vous préparez à des marathons sur les bords de Loire, vous allez adorer sur Europe 2 Pop Radio.

0: C'est uniquement pour vous, dans les Pays de la Loire, un séjour ou bien vos passes pour le Futuroscope à gagner dans les prochaines minutes. Pour l'instant, Playlist Pop Europe 2 à suivre. Ellie Goulding ou encore Martin Garrix, c'est Chiran. 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

0: Sur Europe 2 Pays de la Loire, c'est où votre prochaine sortie ?
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0: Il y a Enora de Chalonne-sur-Loire qui est avec moi. Bienvenue sur Europe 2, Enora.
3: Oui, bonjour Corentin.
0: Bon, Enora, est-ce que tu es déjà allée au parc du Futuroscope ?
3: Alors oui, mais il y a une petite dizaine d'années.
0: Ah oui, oui, ça remonte un petit peu. Oui, effectivement.
3: Oui,
0: il y a eu
3: beaucoup.
0: Il y a eu beaucoup de changements au parc du Futuroscope. C'est vrai que maintenant, il y a des cinémas 4DX, etc. Et puis, il y a aussi, bien sûr, Objectif Mars, que je te conseille, qui est leur tout premier grand 8. Tu vas voir, la fin, elle surprend. Enora, si je t'offre tes places, je compte sur toi pour y aller, pour la faire.
3: Ah oui, certainement. Oui,
0: bon, très bien.
3: Oui, je vais y aller.
0: Eh bien, Enora, dans ce cas-là, je t'offre tes 4 entrées au parc du Futuroscope. Bravo à toi, profites-en bien.
3: Merci Corentin.
0: Eh bien écoute, profites-en bien puisque c'est vraiment plus là qu'il y a les vacances de la Toussaint qui arrivent prochainement, donc ça peut être l'occasion d'en profiter. Je te souhaite une bonne après-midi. Exactement. Nora, tu bosses cet après-midi ?
3: Oui, je bosse, là, je vais manger et après je vais y retourner.
0: Eh bien bonne pause déjà alors, bon courage à toi, moi je continue de vous accompagner en musique avec toujours des cadeaux et ma playlist Pop Europe 2 qui continue. Manon Lisa, juste après Pink sur Europe 2 Pop Radio. 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

0: Allez, profitez encore de ce beau soleil ici dans les Pays de la Loire avec le titre de cet été, Ugel, Jamaïcaine, vous l'avez entendu, hein, sur les plages de Pornic, de la Baule. Et puis Angèle, c'est ma playlist Pop Europe 2 qui continue dans l'Ouest.
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1: Et sur Europe 2 Pays de la Loire, vous avez peut-être croisé une célébrité hier à Nantes. Ah oui, parce qu'il y avait Hugo Décrypte qui était au campus du Petit Port pour suivre un petit peu la mobilisation des lycéens. Et donc forcément, avec son mètre 95, bah, il n'est pas passé inaperçu. Ouais, voilà. Et en tout cas, il a eu l'occasion de faire des interviews, puis aussi bien sûr quelques selfies avec les jeunes nantais. Nous ici pour l'info, on a Laurence Launay à Nantes chaque matin. Et puis chaque après-midi, ici, ma playlist Pop Europe 2. C'est Another avec Talk To You juste après Justin Timberlake sur Europe 2.

un temps limite estival ici sur Europe 2 dans les Pays de la Loire. Profitez-en bien parce qu'à partir de jeudi, on va avoir des vraies températures de saison. Vous allez voir, ça va faire un choc. Bon, on va en profiter du coup avec ma playlist Pop Europe 2 avec Miles Smith juste après Temper City sur Europe 2.

Dans les Pays de la Loire sur Europe 2, s'il y a bien un DJ à suivre en ce moment, c'est Bormin, nouveau DJ français qui a repris Pump the Peaks. Vous connaissez ce titre. Et si vous vous préparez à des marathons sur les bords de Loire, vous allez adorer sur Europe 2 Pop Radio.

0: Au boulot à Nantes, on va se faire plaisir là en musique avec ma playlist Pop Europe 2 et Clean Bandit Symphony. J'adore ce titre. Et puis Teddy Swims à suivre.
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Dans les Pays de la Loire, sur Europe 2, c'est ici que vous avez eu cette info en premier. Le groupe Oasis est de retour et va se produire en France en 2027 au Stade de France. Évidemment, sur Europe 2, ça je vous le garantis, on va avoir l'occasion d'en reparler très très bientôt. Et vous savez quoi, pas besoin d'attendre même. Oasis, bah ouais, Wonderwall. Ouais, ils sont ici, avec Jérémy Frérot qui suit sur Europe 2 Pop Radio.

0: 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Mais c'est un truc de dingue. C'est pas possible. C'est inimaginable.
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0: Eh ben si. Et pourtant si. Oui, dans l'Ouest, ça pourrait aider à faire des travaux dans votre vieille maison en pierre près de Clisson. Vous lancer dans un projet de chambre d'hôte au cœur du vignoble. Eh ben, pourquoi pas. Avec 30 000 euros, on peut changer de vie. Le triple mix pop Europe 2, c'est ces trois titres. Écoutez bien, c'est important. Ça, c'est Miley, un des premiers titres. Le deuxième, L'aimant et moi encore. Le troisième titre, Alex Warren, Emerald Eyes. Écoutez bien, les règles sont très simples. Si vous entendez ces titres dans n'importe

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0: vous êtes en cours aussi, ou peut-être pas, si vous êtes bloqué. Malheureusement, aujourd'hui, une nouvelle journée de mobilisation. Mais en tout cas, ce qui est sûr, c'est que vous êtes avec nous 15h30, 18h, Coé sur Europe 2. Tout à l'heure, il y aura UGEL pour commencer cette émission avec Moving to the Sun. On jouera évidemment au Ni Oui Ni Non. On jouera au 100 balles et 1 Mars. Vous pourrez gagner de l'argent. Vous envoyez Coé par SMS au 7 12 13 pour tenter tout ça. Et puis, Corentin et Tony sont avec moi. Alors, on a joué au Fuck, Marry, Kill. On l'a déjà fait plusieurs fois. À chaque fois, c'est des dilemmes un petit peu compliqués. Et ben justement, je vous propose de rejouer maintenant.
1: Voici le Fuck, Marry, Kill de l'équipe.

0: Dombal et
1: Scooby-Doo. Vera.
0: Bah, je crois que Vera et Scooby-Doo à 3. Et Dombal, je la mets dans son sarcophage, je la range et je l'enterre.
2: Très bien. Allez, vous me faites le dernier.
3: Allez, j'ai envie de faire le dernier. Allez, j'y vais, j'ai envie de me creuser la tête.
1: Alors, Koui.
2: Ouais.
1: Kill, married and fuck.
2: Oui.
1: Rachida Dati, Farah Knafo, Amanda Lear.
0: Oh là là là, on est bien. Fuck, c'est Amanda qui te fuck.
4: Bah Amanda Lear pour savoir une fois pour
2: la perf. Amanda Lear.
1: Amanda Lear, tu fais quoi?
2: Fuck. Amanda Lear pour la perf.
5: Et vraiment. C'est une belle surprise.
2: Non, mais il y a un moment, Amanda Lear.
0: Tu as trouvé Dali entre
2: ensuite, mariage.
1: Et mariage, soit Rachida Dati ou Sarah Knafo.
2: Bah non, je veux pas. Mariage, Sarah Knafo.
1: Et donc tu tues Rachida Dati.
2: Elle est brillante, Sarah Knafo.
4: Ouais.
2: Elle est très très brillante. Hein. Et je tue par déduction, mais pas de.
1: Oui.
4: Rien de personnel.
2: Bon. Rien de personnel. De toute façon, il n'y a rien de personnel depuis le début.
4: Bah non, évidemment.
2: C'est le jeu, Rachida Dati.
1: Sauf
4: tu me raconteras ta soirée avec Amanda.
2: Amanda peut-être même filmer.
0: Armando.
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0: T'es pas très bonne en piano?
1: Ça va, je suis correct.
0: Tu te débrouilles. Bon, le boulot se passe bien?
1: Pas bien.
0: Plus d'hommes?
1: Il y a autant d'hommes que de femmes.
0: D'accord, très bien. Tu fais ça depuis combien de temps?
1: 7 ans environ.
0: Ça te laisse le temps pour avoir un chéri?
1: Un peu.
0: Et des enfants, quoi, un peu de temps pour avoir un chéri?
1: Un peu de temps quand même.
0: D'accord. Et il s'appelle comment?
1: Aurélien.
0: On lui fait un bisou, Aurélien. T'as des enfants?
1: 4 enfants.
0: Combien?
1: 4.
0: T'en voulais 4?
1: Au départ, oui.
0: Au départ, oui. Oh,

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4: Ah les gars, il va falloir rappeler quelqu'un tout à l'heure.
5: Ah qui?
4: On va rappeler notre Belge préféré. Fan des Diables Rouges, puisqu'on l'avait appelé hier avec Zidane, coéquipier Zidane, pour lui dire voilà, le match, ça va peut-être pas bien se passer. Et en l'occurrence, ça s'est pas très très bien passé pour eux.
2: Il a passé une sale journée, là.
4: Ouais,
5: il a cru 80 minutes quand même, le gars.
4: Ouais, parce que c'est vrai qu'on a gagné en fin de match, très beau match. Ouais. Et donc, du coup, tout à l'heure, on le rappellera. Donc, restez bien avec nous. Et justement, voilà ce qui s'est passé avant le match.
6: On appelle, c'est parti. On appelle des gens. On a des prénoms, on n'a pas de prénoms. Je veux dire, monsieur, je prends pas de risque. Madame. Pas où on appelle. Allô ?
7: Oui.
6: Oui, bonjour monsieur. Allô ?
7: Bonjour.
6: Oui, je.
7: Oui.
6: Bonjour monsieur, je me permets de déranger là éventuellement, j'espère que je ne dérange pas en plan de travail. Vous m'avez reconnu peut-être là, non ? C'est Zinedine Zidane, nouveau sélectionneur, entraîneur.

0: On a quand même, on fait nous aussi les deux cuissons. Hein. Vous n'êtes pas les seuls à faire les frites à deux cuissons. Des fois, même on en met mais trois.
1: Parce que vous avez volé. Vous êtes des voleurs.
0: Si on n'a rien volé, d'abord, la frite, ça vient.
1: On vient s'installer en Belgique pour les impôts, là. Mais après, hein, quand il s'agit de voler des recettes de vraies frites, et là, on fait fortune avec.
0: D'abord, la frite, monsieur, c'est vous aussi, vous l'avez volé, hein, la pomme de terre, tout ça, c'est pas vous qui l'avez.
1: Absolument pas.
0: Alors, mais je vais vous dire, monsieur. Bon, alors là, d'accord, j'ai vu ce qui se passe, on est parti sur une mauvaise base. Une blague pour vous détendre. Je fais une blague. Profitez-en, j'en fais pas tous les jours. Pourquoi les Belges mettent leurs frites au frigo? Pour avoir des frites fraîches.
1: Ça c'est petit, ça. Ça, c'est pas drôle, ça. Ça, c'est pas très drôle, ça. C'est pas... Je vous le dis, hein.
0: Moi, je suis en train de rire, écoutez.
1: Tu rigoles pas beaucoup, à ton propre blague.
0: Je suis un fou rire, là.
1: Bien sûr.
0: Je n'en peux plus de me fou rire. J'ai mal, j'ai les abdos qui me font mal tellement je ris.
1: Mais c'est pas digne d'un sélectionneur, ça, d'appeler supporter très engagé. Je suis très engagé en tant que supporter.
0: Bah, c'est vrai, vous supportez quelle équipe?
1: Ben oui. Parce que moi, je préside le COP de l'équipe belge.
0: Parce que vous jouez au foot en Belgique?
1: Non, je joue pas au foot, je supporte.
0: Non, mais la Belgique, le football, c'est un sport répandu?
1: Comment? Mais bien sûr que oui. Évidemment, ça se voit pas.
0: Je pensais que vous veniez d'apprendre, moi. Ça se voit pas, c'est pas flagrant, quoi. Vous savez, je vais vous faire une fleur hein, en vous appelant à vous rendre l'appareil. Je vous laisse dire, la France est le plus beau pays du monde.
1: C'est pas une fleur que tu me fais là. C'est pas une fleur, ça. Ça s'appelle pas une fleur, hein.
0: Allez, la France, c'est le plus beau pays du monde. Répète après moi. La France, c'est le plus beau pays du monde.
1: Mais la Belgique est un très beau pays aussi. Oui. Certes, il est, c'est plus petit, mais c'est pas pour ça qu'il faut pas le respecter, hein, France, monsieur Zidane.
0: C'est
1: hein.
0: Quand même tout plat, quoi. La France, c'est le plus beau pays du monde. Vas-y.
1: C'est plein pays, certes, oui, c'est vrai. Mais alors allez. En 2018, on aurait pu. Hein. Allez, donc, il y avait la place, hein, comme on dit. Hein.
0: Là.
1: C'est parce que vous avez eu un petit peu de chance, c'est tout. Hein.
0: Là,

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0: Allez, on arrête là, hein. On n'est pas discipliné comme. Enfin, attention, hein. On est de retour, nous sommes là, j'ai descendu mes étages, je suis prêt, les news et on y revient. Jérémy Desiderati pour les infos, la météo, c'est Europe 2.
2: Salut Coé, bonjour à tous. Le temps commence à se dégrader dans l'ouest et le sud alors que le soleil prolonge le séjour partout ailleurs. La couleur du ciel en détail, c'est juste après les infos. Un quart des lycées perturbés, au moins 100 000 personnes dans les rues. Le pays se mobilise aujourd'hui encore. Lycéens, professeurs et syndicats sont en ordre de bataille. Ils défilent ensemble aux quatre coins du pays depuis ce matin. Le cortège parisien, le plus important, s'était lancé en début d'après-midi. Si la situation était plutôt calme en début de journée, l'ambiance s'étendue par endroits comme à Toulouse, à Nantes ou encore dans la capitale. Le château de Versailles a perdu un peu de sa lumière aujourd'hui. Une importante panne d'électricité a contraint la demeure royale à fermer ses portes. Plus de 30 000 clients ont été privés de courant dans le secteur. Plusieurs parties du domaine comme les jardins sont encore accessibles. Le TGV fête ses 45 ans et vous offre un joli cadeau pour l'occasion. La SNCF met en vente jusqu'à jeudi 450 000 billets avec 45% de réduction. L'offre concerne des voyages entre le 16 octobre et le 30 novembre pour les Paris-Lyon, premier trajet réalisé en 1980 sur la ligne à grande vitesse, mais aussi plusieurs destinations en France et en Europe. Et puis côté ciel, les conditions commencent à dérailler cet après-midi. Les averses ont fait leur apparition dans l'ouest et ça va continuer ce soir et cette nuit. Des coups de tonnerre attendus notamment le long de la côte atlantique et dans le golfe du Lion. L'Hérault et le Gard vont basculer en vigilance orange ce soir. Ailleurs, c'est avec le ciel bleu que vous allez passer le reste de la journée. Demain, la perturbation va traverser l'ensemble du pays. Coé et toute l'équipe, c'est tout de suite sur Europe 2. Très bon après-midi.

0: C'est Europe 2 que vous écoutez, bonjour, nouvelle émission, nouveau jour, mardi aujourd'hui avec des journées de marche, de baston, de tension, de poubelles qui tremblent, de policiers fatigués, d'élèves excités, et d'élèves qui subissent aussi, hein, qui viennent aussi pour la tension, tout le monde n'est pas...
1: Et les fabricants de poubelles, ils doivent se régaler.
0: Là, les gars,
1: ils commandent. Ils donnent des briquets aux
0: gens. Ils regardent pas, les mecs, ils regardent pas la télé comme nous. Et ils regardent, ils font, allez, chez Michel, tu me remets trois commandes. Là, je pense que Nantes, ils vont nous en recommander. Ah, ça va, ils te regardent, ils sont déjà en train d'appeler.
2: C'est de la jaune qui part, c'est de la jaune.
0: Ça marche fort.
3: Hein.
0: Non, mais vraiment. Bon, écoutez, on va essayer de vous faire sourire. On va vous changer les idées. Nous allons avoir d'ici quelques minutes le complète les paroles du jour. Comme j'ai une équipe de génie, je remets au niveau. Facile. Corentin, il est très bon. Stouff, elle est fantastique. Je vais prendre les deux nulos de la classe.
1: Ah, plutôt, oui.
0: Que je vais mettre, tu sais, comme à l'école, on te dit toujours, oui, on te met toujours à côté du bon. On dit pas que t'es con, mais on dit je te mets à côté de Stouff, elle est brillante. Ouais. Elle va t'aider. Donc je mets Pietre avec Stouff dans un instant.
4: Allez.
0: Et je mets mon petit Vito avec Corentin.
3: C'est bon, t'as toujours un gars dans la classe qui fait ça.
1: Pourquoi c'est
0: comme ça. Vous connaissez Fécalangelo?
2: Fécalangelo, c'est un monsieur qui fait caca.
0: Eh bien oui, je vous le présenterai dans un instant. Je vous présenterai Fécalangelo.
3: C'est la tortue ninja qui fait caca. Il y avait Michel-Angelo.
0: Je vous présenterai ça. Si vous présenterez ça tout à l'heure.
2: Il fait les crottes de nez, lui, Michel-Angelo.
0: Vous vous souvenez qu'hier, on avait appelé Michel-Angelo.
3: Ouais.
0: Il fait les crottes de nez, c'est drôle. Sans prendre l'air.
3: Et son frère, il fait les autres. Fécalangelo.
0: Encore une fois, je vous fous dehors.
2: C'était drôle.
1: 8ème heure d'antenne, il commence à chauffer le pipeau.
0: Nous allons avoir Zidane tout à l'heure qui va rappeler la Belgique. Vous vous souvenez qu'hier, on avait passé un petit coup de fil. Et le gars, il avait dit, allez-y, rappelez-moi. Vous allez voir, avec la branlée, quand

0: Hein. Et il y avait un terrain de golf. Et on était parti sur le terrain de golf. On avait crocheté la boîte à balles de golf. Donc, il y a peut-être 1000 balles de golf qui étaient tombées. Et on a joué au golf toute, toute la soirée. On a balancé toutes les balles.
1: Ne me dites pas que c'était hier.
0: Non. Non,
1: mais pas que c'est Fréjus.
0: Non plus. Et on a laissé toutes les balles et on avait aussi on avait dégonflé là, tu sais, les grands chapiteaux.
1: Ne me dites pas que c'est Saint-Raphaël.
0: On avait trafiqué parce qu'on connaît, on était avec quelqu'un qui connaissait, qui savait très bien.
1: Ne me dites pas que c'est Saint-Raphaël.
0: Pas du tout. Ah, c'est un casino.
2: Eh ben.
1: C'est pas Saint-Raphaël.
2: C'est Saint-Raphaël.
0: Non.
1: Je vais mener mon enquête, moi, vous allez voir.
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1: Salut, c'est Europe 2 que vous écoutez. Vous allez compléter les paroles dans un instant. Nous jouerons avec Robbie Williams, Orelsan et du Jean-Jacques Goldman. Ça va.

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2: Bah oui.
4: Allez.
3: Voilà. Il m'a dit t'es où, je te
2: rejoins. J'allais faire. Prends un café, moi.
0: Oh putain,
3: tu sais,
0: pas.
3: Moi je l'ai.
4: Je suis pas ton plan B.
3: T'as maté le fessier. Je suis pas ton plan B, t'as maté le
0: fessier. Je prends tes appels, tu crois que c'est trop facile. Oh.
2: Quoi? Tu l'avais pas.
4: Elle est fort.
5: Trop tard, trop tard.
2: C'était une belle partie de Tony. Hein.
4: Reste avec nous, c'est Europe 2. Attends, on va passer du Ayana Kamura sur Europe 2.
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4: Maintenant, c'est mieux. Merci à vous tous.

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0: Oui, mais non.
1: Il ne peut pas s'empêcher de boire un yop. Et puis il va manger une boîte
0: non,
1: de gâteaux.
0: Non, c'est pas possible.
1: Mais je lui dis à chaque fois, mais je lui dis, mais attends, il me fait je paye. Mais je lui dis, mais c'est pas le problème, attends.
2: Oui, attendez.
3: Moi, ça m'arrive des fois, quand on est à la bourre ou quoi, je prends une bouteille d'eau, je prends un donut et je me l'enfonce.
4: Et il le fait, ça.
0: Non,
1: mais tu peux pas attendre de passer à la caisse, c'est insupportable.
3: J'arrive, en fait, j'ai fini de bouffer, je lui donne les trucs vides. Elle me compte, je jette dans sa poubelle et je me casse.
4: Mais en fait, quand Tony, quand il va au supermarché, il est à Disneyland en fait.
3: Ah ouais,
4: il est là, il profite, il bagnode, il bouffe et il regarde les trucs. Il reste des heures l'attends. Mon et rêve, c'est insupportable.
3: Mon rêve, c'est de rester coincé dans une grande surface une nuit.
1: Oh là là. Je pense que.
2: Oh, carnage.
4: Le diabète, le cholestérol.
1: Une fois que t'auras fait les tucs, les chips.
3: Ouais. Mais c'est vrai que pour la bouffe, les gars. Il y a tous les jeux, il y a tous les trucs, les bougies et tout.
1: Mais les jeux, tu vas pas les ouvrir, les bougies. Qu'est-ce que tu vas faire? Tu vas pas ressentir toute ta nuit des bougies fébraises.
4: Non, mais il se fait un petit coin. Tu peux te faire un petit coin, un petit dodo.
3: Je me fais un coin là où il y a le rabat de camping et tout. Je dors dans la quechua.
1: Qu'est-ce que t'as déjà fait d'illégal dans un supermarché?
5: Moi, quand j'étais gamin, je volais des cartes Yu-Gi-Oh! Et le mec de la sécu, on était dans le rayon avec mon père est arrivé dans le rayon par hasard et le mec de la sécu est arrivé à ce moment-là.
1: Oh.
5: Il m'a en fait complètement con, il y avait une caméra juste au-dessus de moi. Et le mec me dit vous pouvez me sortir ce que vous avez dans la poche. Oh. Là mon père commence à me regarder. Et je sors la carte, je fais non mais c'est les miennes. Il dit non, c'est pas les tiennes parce qu'il y a le paquet qui est là et il y a la caméra qui est là.
3: Aïe aïe aïe.
5: Et là je me suis un peu effondré et là mon père disait rien, je voyais la montée en pression, une cocotte minute.
4: Voilà.
5: Le mec de la sécu a tourné les talons, il a pris le virage et là bam,
4: il a fait Limoges Paris en 2 heures.
1: Il a volé des cartes Yu-Gi-Oh sous une caméra. C'était pas fin déjà.
5: Je suis pas mis dans le grand bandit.
0: Ah, j'ai volé aussi.
1: Allez, on y va, le gang des voleurs. Allez les postiches, qu'est-ce qu'on a volé?
0: J'ai volé 2 cassettes.
1: VHS. Ah,
0: pour mettre dans mon Walkman.
1: Ah oui, d'accord. C'était quoi?
0: C'était Flashdance et Beverly Hills.
4: Je l'ai fait il y a pas très longtemps. Hein. Je changeais les prix des champignons au supermarché. Tu vas te servir, tu prends des champs, tu prends des morilles et compagnie, et tu mets l'étiquette champignon de Paris. Tu repères à la caisse un étudiant qui est là le dimanche matin, qui a jamais vu un champignon.
3: Ça
4: a
3: bien organisé, les gars.
4: Et tu me sors les trucs et tu te fais ta fricassée.
1: Allez vite.
2: J'ai pris une télé, j'ai mis un autocollant de concombre dessus. 4 euros la télé.
1: Toi aussi t'as fait ça?

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3: C'est Europe 2 que vous écoutez. Alors pendant ce temps-là, ça défile, ça brûle un peu, ça se fait face à face avec les CRS dans certaines villes. Vous savez quoi ? Mais moi, je serai le ministre de l'Éducation nationale. Je serai le Premier ministre. Je dirais, écoutez, je vous ai entendu.
4: Ok.
3: Vous voulez moins d'heures de cours, on va y travailler. Vous voulez qu'on refasse vos lycées, on va y travailler. S'ils en ont un foot, dans 6 mois, c'est plus haut.
4: Ça sera voté en septembre 2028.
3: Mais bien, de toute façon, tu ne peux rien faire en cours d'année. Puis les lycées, c'est souvent les régions, si je ne dis pas de bêtises. Ouais. Donc tu vas dire, écoutez, on vous a entendu. Vous inquiétez pas, on va trouver l'argent. Et puis allez, merci, bonsoir.
4: Ouais, on va mettre des chiottes en or avec des trucs, les lasers.
3: Je vous rappelle que tous les politiques qui ont prévu des moyens pour la santé, vous les avez vus, vous ?
5: Non.
3: Les moyens pour la police, vous les avez vus, vous ?
5: Non.
3: Les gars, ils ont toujours dit, on va vous rajouter des moyens, etc. Ils n'ont qu'à faire la même chose. Enfin, c'est une longue lignée de gens qui promettent et qui ne font pas. Parce que de toute façon, mais ils ne seront plus là.
5: C'est ça ce que j'allais dire. Ouais. Le temps que ça se mette en place, ils ne seront plus dans ce lycée-là. Ils seront étudiants ailleurs.
4: Non, mais même ceux qui sont en place, les politiques.
3: Ils ne seront plus là.
5: Oui, mais les lycéens, c'est pareil. Ils seront le temps que ça soit mis en place, ils seront plus là.
4: Ouais, c'est ce que Gabriel Attal avait fait pour les agriculteurs. Il avait été

0: Moi j'en ai mis deux, il y en a eu un autre qu'on a mis un. 98, c'est Emmanuel Petit qui arrive tout seul, le gardien est sorti, et je me souviens, il a mis le troisième but.
1: Oui. Et Ronaldo qui soi-disant met la chiasse, hein. Ça c'est pareil, ça c'est un coup, ça, hein. C'est un coup des Français, ça.
0: Je ne peux pas gérer, je ne peux pas gérer les problèmes de tout le monde. Allez, et un, et deux, et trois, zéro. Qui c'est les plus forts, évidemment? Qui c'est les plus forts?
1: Évidemment. En fait, ça me fait penser, dis donc. J'ai un petit message, moi, de Lukaku. Voilà. C'est ça ce qu'il dit, Lukaku?
0: Non.
1: Il t'encule.
0: Ça, c'est pas... Ça, c'est... Je ne peux pas tout faire.
2: T'as raccroché.
3: C'est
4: peut-être une formule de politesse, ça, depuis hier soir. Oui, c'est ce qu'il dit, Lukaku.
3: C'est Lukaku qui dit ça, en plus.
0: Ah mince, j'ai pas eu le temps de lui faire chanter « Qui c'est les plus faibles, évidemment ?»
5: C'est les Belges.
0: Alors que c'est pas vrai, parce qu'hier, ils ont bien joué. Franchement, mais ils nous ont quand même... Pendant 80 minutes, on faisait pas les malins. Donc voilà.
5: Tu lui redonnes un petit coup ?
0: Énervé, lui.
5: Il commence. Tu dis « Non, c'est pas Lukaku, c'est De Bruyne qui a dit ça. »
3: Oui.
0: Mériterait, hein.
5: Ouais.
0: Allez, vite.
5: Allez,
0: tu sais quoi?
4: T'as reçu le message?
6: Et qu'effectivement, il s'est trompé.
1: C'est encore toi?
0: Oui, je me permets une petite phrase. Le message de Lukaku pour dire que vous me faites bizarre des choses dans les fesses. Pas un message de Lukaku, c'est De Bruyne qui l'a dit, ça.
1: Qui c'est j'ai un message de De Bruyne aussi, tiens. Et bien, comme Lukaku, il t'encule.
0: C'est au même endroit, d'accord.

0: j'ai un message de De Bruyne aussi, tiens. Et ben comme Lukaku, il t'en cul.
1: C'est au même endroit, d'accord, j'ai compris. Le...
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1: Fou ce qui se passe à cet endroit-là, ça peut être.
3: Quelle vulgarité.
1: Attention, peut-être vulgaire.
4: Il y a quelqu'un qui vient.
1: Allez, c'est Europe 2.

0: sur cette fléchette, le visage qui est pointé sur la fléchette en live mangera un énorme piment. Et quand je peux vous dire qu'il est énorme, ça c'est le bruit du piment, ça. Allez, c'est Europe 2.
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0: C'est impressionnant ce piment. Salut, vous êtes avec nous dans un instant.
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14: Ça va être le moment de gérer les fléchettes. Monsieur Piette, mettez-vous en position. Allez. Il y a Tony...

0: bah c'est bon, on a terminé. Ah, allez, non, c'est à Tony maintenant.
1: Et tu l'as pas fait, toi?
0: Si, j'ai fait.
1: Ah, d'accord. Allez, Tony.
2: Attendez, Vito, il a pas croqué.
1: Allez, Tony. Vito, croque.
2: Donnez-moi un nom.
1: Allez, allez, laissez-moi croquer, Vito. Non.
0: Coué.
1: Laisse Tony.
0: Non. Coué.
1: Oui. Rien à foutre.
2: Non mais t'es un ouf. Et vraiment, ouais, moi j'ai la gueule en feu là.
1: Voilà. Rien à foutre. C'est avec nous, c'est Rob 2. Dans un instant, sera de retour. Vito, tu as pas croqué. Tu l'as croqué, il l'a croqué. A tout de suite, c'est un Rob 2, vous restez avec nous. Ormer, on va mourir. Il est l'heure, il est 17h. Allez, j'ai les cheveux qui poussent.
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1: Je crois qu'on a perdu Vito. Je crois qu'on a perdu des membres de cette équipe. Envoyez votre CV à Europe 2. Dans un instant, nous sommes de retour. Après les news. 7 Europe 2, les infos, les news. Jérémy Desiderati, salut Jérémy.
4: Salut Coé, bonjour à tous. C'est une soirée agitée que s'apprêtent à vivre les régions de l'Ouest et du Sud côté ciel. La suite de la météo arrive en fin de flash. Cortège lancé, lycée fermé, la colère s'exprime de nouveau dans la rue aujourd'hui. Les organisateurs annoncent 450 000 manifestants sur l'ensemble du territoire. Près de 900 établissements ont été perturbés aujourd'hui. Le Premier ministre Sébastien Lecornu annonce la suspension des cours au lycée en fin de semaine pour, je cite, organiser un temps de démocratie interne avec les élèves. Et pendant que ça chauffe dans les rues, ça détonne aussi dans les eaux bretonnes. Emmanuel Macron a assisté ce matin à un premier tir d'exercice d'un missile intercontinental. L'engin a été lancé depuis un sous-marin nucléaire au large du Finistère. Démonstration de force alors que la menace russe plane toujours au-dessus de l'Europe. Sa disparition avait ému le monde.

0: Parce que là, il fait trop loin.
1: Non.
2: C'est encore bloqué dans la gorge.
1: Pas les stagiaires, ils ne sont pas couverts par la même assurance maladie que nous. Ne creusons pas le trou de la sécu, après on va encore avoir des soucis. On va dire oui, maltraitance sur stagiaire et tout. Déjà qu'il était content, on va pas lui gâcher son stage. C'est toute l'équipe est là. C'est dur hein, quand même.
0: J'ai l'impression d'être un pompier dans les Landes.
1: C'est ouf, à tout moment, tu peux reprendre l'animation de cette émission. Parce qu'après, il va falloir qu'il ressorte ce petit piment. Pietre est là, enfin ce qu'il en reste. Corentin, Stouff qui est en pleine forme. Tony,
3: ça va, nickel.
1: Vito qui réalise, je m'appelle Coé, le ni oui ni non, vous jouerez avec nous dans un instant.
3: T'as chaud?
1: Vous êtes, ouais.
3: Je te vois depuis tout à l'heure.
1: J'ai eu de la transpi entre ce qui me reste de cheveux.
4: Ah oui.
1: Tu sais, quand vous mangez qu'un truc pigmenté,
0: tu frises.
1: Ah là là, j'ai une coiffure afro là.
0: Ça repousse,
1: j'ai une afro, je repousse en afro.
0: La langue, là. En plus, tu le sens pas au début.
2: Même les lèvres autour.
4: Les lèvres, la langue et tout.
1: Allez, pendant qu'on est en train de se parler des flammes, des lycéens, des casseurs, des CRS et de la rigolade sur Europe 2 jusqu'à 18h, changez-vous les idées avec nous. Ça ne changera pas le monde dans lequel on vit. Ni oui ni non, dans un instant, pour gagner jusqu'à 200 euros. Si vous faites plus que les gens de l'équipe, vous gagnez 100 euros. Si vous faites plus d'une minute, c'est 200. La boîte à doses. J'aurai un dossier sur quelqu'un de l'équipe tout à l'heure. Et on rejouera à un Kikadi Didier.
3: Ah, ça fait longtemps,
1: et
3: ouais.
1: Didier de la monnaie d'un brin, des fois, il dit Didier.
4: Ah, ce matin, on n'a rien compris.
1: Et là, des fois, c'est Kikadi Didier, puisque Didier a trouvé l'amour.
4: Oui.
1: Et c'est important de le dire. Qu'est-ce qu'il y a, mon Pietro?
3: Il est pas bien.
2: Ça va pas, là.
3: Et tu faisais le malin.
1: Le gars, il fait le malin avec ses piments de Gouvieux. Il y a un piment de
3: Gouvieux. Il t'a regardé vraiment en disant ouais, t'as dit gros, ça fait rien.
1: Et là, il nous a dit ça, c'est du poivron.
0: Il t'a jugé.
2: Je me suis un peu trop emballé là.
1: Ah là, bah, tu t'emballes trop, c'est ça ton problème. Alors,
3: ne jamais se fier aux apparences.
0: C'est copain, c'est rigolo.
1: Dans un instant, je vais vous poser une question et je vous le dis tout de suite. Je vous poserai une question sur le moulage de son sexe. Pourquoi? Parce qu'il y a cette vidéo qui vient de Suisse, on en a parlé hier matin. Dans un magasin de Genève, beaucoup de Suisses m'ont laissé des messages. Mmh. Une artiste autrichienne permet à ses clientes un service assez spécial. Corinne, 62 ans, s'est fait mouler la choupinette.
5: Je vais me faire mouler la vulve par Vicky et Janine.
0: Ce mot
5: je vais pouvoir avoir un objet qui sera en fait ma vulve.

0: Quelque chose, mais c'est déjà le principe. Puis, même le visuel, tu te regardes, tu te vois toi avec un truc dans le plâtre.
1: Les gars, et
0: alors faut vraiment se kiffer. Hein.
1: Et après vous coulez le latex et vous mettez au four, au frais, je crois, au frais.
2: Au four non.
1: Et je l'ai fait.
2: Et alors? C'est ça qu'il y a sur ta cheminée?
1: Non. Franchement,
0: on en a fait un zizi sauteur.
1: Franchement,
0: c'est le petit truc grand comme ça,
1: une sorte de barbe à papa sauteur. Vous vous souvenez de Barbie mou là, le Barbie dur, je sais pas comment il s'appelait, le rose. Vous voyez, voilà ça. Vous lui mettez deux pieds, un petit remontoir, c'est un petit zizi sauteur. C'était une honte.
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1: 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Dans un instant, c'est Marine qui va jouer avec nous, ni oui ni non. Elle affrontera

0: T'es heureuse, t'es maman?
1: Heureuse.
0: Heureuse, des enfants?
1: Deux,
0: comment ils s'appellent?
1: Luciano Valentina.
0: Oh, c'est très... Je l'ai dit, d'origine italienne.
1: Mon mari.
0: D'accord, t'as bien bossé... Hein?
2: Quoi?
3: Son mari.
0: Son mari, d'accord, ok, t'as bien bossé aujourd'hui?
1: J'y suis en ce moment.
0: D'accord, tu fais quoi?
1: Gestionnaire de paye.
0: Ah, ça va, c'est cool. C'est la période des payes, là, non?
1: Exactement.
0: D'accord, très bien. Donc, tu gères combien de personnes?
1: 250.
0: D'accord. Oh. Tu sais, c'est énorme. Tu sais que si tu

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4: Vous savez ce dont on me parle le plus? Vous savez ce dont on me parle le plus? Ça, c'est ce que vous allez entendre dans un instant sur Europe 2 après le kick à Didier.
5: De moi?
4: Non. C'est pas d'une séquence de l'émission. Vous savez, c'est des gens, quand ils me voient dans la rue, ils me disent « Ouais, j'écoute l'émission le matin et l'après-midi. Ouais, je regarde les vidéos. » C'est ce que c'est.
6: Fofana?
4: Fofana.
5: Ah bah,
4: notre femme de ménage. Les gens, ils disent « Vous embrasserez Fofana ». J'ai dit « Vous embrasserez Fofana maintenant ».
7: Ah bah, super.

0: Tampoco, digamos, me han embrasado Smart,
1: il manque pas la photo.
0: Je suis leur danseur.
2: Il nous manque une partie au milieu, mais
3: surtout il fait pas des Smart, il fait des Smart.
1: Bon, attendez, on va faire simple.
0: Moi je suis comme le GPS, tu vois, ce matin, il y a du GPS qui m'arrive, le GPS ce matin.
3: C'est comme le GPS.
4: Le GPS ce matin.
1: C'est la suite qui est plus compliquée. Ouais.
0: Moi je suis comme le GPS, tu vois, ce matin, il y a du GPS qui m'arrive, le GPS ce matin.
2: Ah, tu m'as demandé ce matin. C'est comme le GPS, tu m'as demandé ce matin.
5: Il y a Didier qui arrive, j'ai entendu. Oh,
1: il dit, moi je suis comme le GPS le matin, tu sais ce qu'il m'a fait le GPS le matin.
0: Moi je suis comme le GPS, tu vois, ce matin, il y a du GPS qui m'arrive, le GPS ce matin.
1: Bon, allez, l'avant-dernière, allez, pour Stouff, l'avant-dernière, Stouff.
0: Moi, j'ai même manqué, vu que j'ai pas fait trop, peut-être si j'avais des drômes, là, je vais devenir accro.
4: Tu m'as manqué, je n'ai pas fait, je suis trop, je suis devenu accro, enfin, je n'ai pas trop.
1: Oui, mais c'est le milieu, il faudrait me trouver.
3: Remets, vidéo, c'est
4: bon. Tu m'as manqué.
0: Moi, j'ai même manqué, vu que j'ai pas fait trop, peut-être si j'avais des drômes, là, je vais devenir accro.
6: Avec les drones, il y a une histoire de drones.
5: Non, vu que j'ai pas payé.
4: J'ai pas fait trop quoi.
5: J'ai pas payé.
2: Haricot.
1: Ce qui m'a manqué, j'ai pas fait trop, vu que je suis devenu accro. Mais ça,
0: pas... Non, j'ai même manqué, vu que j'ai pas fait trop. Peut-être si j'avais des drones, là, j'avais devenu accro.
4: Là, il y a un truc avant des drones.
6: Il y a un peut-être qui traîne.
1: Bon, ouais, attendez, et le dernier, écoutez bien.
0: On me dit, mais t'as pas les blagues, il y a un noir, tu vois, c'est jamais. Mais si, il dit, une fois le tracteur, tu as la poste, il te raconte des blagues.
6: Ah, c'est le tracteur à bosse, il raconte des blagues.
4: Non, pas des blagues, oui, mais de temps en temps.
1: Écoutons.
0: On me dit, mais t'as pas les blagues, il y a un noir, tu vois, c'est jamais. Mais si, il dit, une fois le tracteur, tu as la poste, il te raconte des blagues.
2: Quand je bosse, je raconte des blagues. Une fois dans le tracteur, je raconte.
5: Non, on m'a dit.
1: Je vous donne la traduction.
6: Il y a tracteur ou pas?
5: Une fois, on m'a dit.
1: Monsieur Patarin m'a dit, j'ai fait ce que j'ai pu, mais à part blague, j'ai rien compris. Écoutons.
0: On me dit, mais t'as pas les blagues, il y a un noir, tu vois, c'est jamais. Mais si, il dit, une fois dans le tracteur, tu as la bosse, il te raconte des blagues.
4: Une fois dans le tracteur, il raconte des blagues.
1: Il y a tracteur, il y a bosse. Didier, si tu peux nous dire, contacte-nous, merci.

0: un jour des enfants. D'ailleurs, si vos enfants veulent faire de la radio avec nous, 06 33 11 32 11 pour nous laisser des messages sur mon WhatsApp. C'est si ça. Vous voulez que je vous appelle pour le loyer à 8h20, vous envoyez loyer L-O-Y-E-R au 7 12 13. 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
1: Ouais.
0: Et bim, c'est gagné, vous aurez peut-être le montant du loyer. Voici la boîte à dos. Nous avons tous une ardoise, nous avons tous un marqueur, un coffre-fort. À l'intérieur, un dossier. Un dossier sur un membre de l'équipe. Donc ça se passe entre entre Stouff, moi

0: carrière.
1: Vito.
2: Ah bah non, mais c'est sûr que c'est toi.
3: C'est sûr. C'est sûr.
2: Un monstre. Je pense que t'as dû faire un monstre.
1: Un monstre. Moi qui te mets toujours en avant dans cette émission, c'est comme ça que
3: c'est
1: tu
3: vrai. C'est vrai.
2: Après, c'est pas une tare, c'est voilà, c'est la nature.
3: Ça arrive.
1: Ouais. Non mais attendez. Parce que j'ai un tronc.
2: En plus, t'es revenu avec un bouton de chemise de moi.
3: Je vous refais la scène. J'ai chié un tronc d'arbre.
1: Mais ne les croyez pas. Mais comment les auditeurs peuvent vous croire?
2: Avec des branches.
1: Je vais vous dire un truc. Parce que là, il y a quelque chose qui est pas, que vous avez oublié de dire dans votre histoire. J'ai bouché les toilettes, j'ai accusé Pietre.
2: Oui.
1: Donc ça veut dire que c'est une histoire de quelqu'un.
2: Oui, mais pas après de nous.
1: Qui, à un moment donné, a fait un truc et aurait accusé Pietre.
2: Oui, mais t'as peut-être accusé Pietre là-bas parce qu'il y a le bureau de Fifou juste en face des toilettes.
0: Ah oui, c'est ça, pour justifier.
2: Voilà. Ouais. En plus, t'es arrivé avec ton PQ dans la main, tu disais « Oh putain, elles sont courtes les pubs
0: !» Il avait... T'en avais encore un morceau de PQ qui n'est pas salut de jean.
3: Philippe, n'y va pas, Pietre a fait.
1: Alors, qu'est-ce qu'on fait?
0: Bah, on y va par élimination.
3: Ah ouais. C'est toi.
2: Bon, bah, on va sur quoi tout de suite.
0: Non, déjà, en élimination, on va commencer par moi, peut-être.
3: Bah oui, toi, c'est pas toi.
0: Donc, c'est pas moi, comme ça, hop.
2: Voilà. Qui après. Tu penses?
0: Après,
4: Corentin, t'as pas été nommé. Qui a pas été nommé?
0: Vito.
4: Il a été nommé deux fois, Vito.
2: Alors moi, j'ai déjà bouché les chiottes plusieurs fois ici.
4: Ah, j'ai jamais accusé.
1: Cette séquence est lunaire. Excusez-moi.
2: Je l'accuserai pas.
0: Après, faut dire que techniquement ici, c'est vrai que les toilettes, il y a un problème.
4: Elles
0: se bougent facilement.
5: Même quand tu pisses, ça se bouge.
0: Moi, j'ai quelqu'un d'Europe 1 l'autre fois. J'ai croisé dans le bureau. Je fais qu'est-ce que tu fous là? Il me dit les quatre toilettes chez nous sont bouchées. Du coup, je viens faire ça chez vous.
1: Est-ce que je peux? Vous m'avez accusé.
0: Oui.
1: Vous voulez ma réponse à ce dossier?
4: Oui. Ouais. Oui.
1: Eh bien, il se trouve.
5: Il y a les gars de frontière au bout du couloir qui ont porté plainte.
1: Que je ne suis pas. J'ai pas fait du tout ce que
5: ah
1: vous.
5: Ah bon?
0: C'est vrai, c'est pas toi?
1: Oh, je me serais jamais permis, si ça avait été bouché, de dire c'est Pietre.
5: C'est Stouff?
2: C'est Corentin.
1: Rien n'a été bouché.
4: C'est Corentin.
0: Et si c'est Stouff?
4: Et Corentin?
1: Et rien n'a été. Excusez-moi.
2: Attends, je vais faire la musique.
0: C'est Stouff. On anticipe.
1: Je vais voir qui alors maintenant. On demande à qui?
0: Tony.
1: Tony.
5: Ah ben c'est sûr que c'est pas moi.
4: Pourquoi?
5: Parce que moi je fais pas caca ici.
0: Oui, ce que j'allais dire, je crois qu'il fait pas ici.
4: Ah ouais?
5: Non, et Pietre aussi, il chie chez moi.
0: Oui,
5: donc
1: merci beaucoup, donc c'est pas moi.
5: Non,
2: c'est pas Tony.
5: C'est pas moi. Il reste Stouff et Corentin.
0: Ah, si c'est toi, Corentin, c'est déceptif.
2: Ouais, c'est moins drôle.
0: Je t'avoue.
1: Alors, et par contre, si c'est Stouff, je pense que

0: qu'est-ce que j'ai fait? J'ai fait, ah, panique, il faut que j'aille vite. Et bah, j'étais chez les gars.
1: C'est énorme.
0: Et après, je vais chez les gars. Et le problème, c'est que chez les gars, je ne suis pas très satisfaite de l'hygiène. Donc, moi, je prends beaucoup de papier toilette et je le mets autour de la cuvette de toilette.
1: Non, il ne faut pas faire ça ici. Jamais ici.
0: Pour m'asseoir dessus. Je m'assois dessus, je fais ce que j'ai à faire, ça fait des crottes de lapin. Et
2: Des paillettes,
1: pas trop de détails, des cacas de licorne.
0: Voilà, et après, bah, et comme en plus j'entoure trois fois ma main déjà de papier toilette, je vous...
2: Eh bien, Stouff, à partir de maintenant, nous t'appellerons Tronda.
0: Mais c'est même pas Tronda, c'est que j'ai mis trop de papier. Et puis Stouff. En plus, tout débordait. Du coup, je suis sortie. Stouff. Et je fais, ah, oh, il n'y a pas de truc. Et oh, c'est encore Pierre qui a bouché les chiottes.
2: Je vais,
0: voilà.
2: Je vais te donner un nom de Sioux, nous t'appellerons Caca de Lapin.
3: La Palme.
4: Ou la Momie. Et tu sais qu'après, quand ils ont débouché les chiottes, j'ai entendu, moi, ça fait.
3: Non, Nesquik, c'est bien.
2: Il paraît que l'immeuble a tremblé. C'est comme dans les dessins animés, tu suivais la canalisation, ça déformait.
0: J'ai paniqué, pardon.
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0: J'ai paniqué.
2: Je suis désolé pour ce que vous avez vécu. Voici Gilo. J'adore ce titre de Jennifer Lopez. C'est Europe 2 et dans un instant on finira. Ah, si vous m'avez fait rire. Pardon, c'était pas prévu, mais Stouff. Tous les jours.
0: Non,
2: il y a Pietro, il y a Corentin, il y a Tony, il y a Vito, il y a moi, il y a Caca de Lapin qui est là. Jusqu'à 18h.

Dans un instant, je sais, tout le monde est encore choqué sur le tronc d'arbre de caca de lapin. Restez avec nous. Dans un instant, nous serons de retour avec les 150 euros. Il y a, non, 100 euros, 100 euros, pardon, les 100 balais à Mars. Mais il n'y a pas que ça aujourd'hui à gagner. Il y a un filet de citron moisi, une agrafeuse sans agrafe, des agrafes sans agrafeuse, une briquette de lait de brebis, une copie du bilan sanguin de Georges Moustachier qui est retraité à Dôle, une plaque d'immatriculation CB648 GZ qu'on a piqué à une Xara.

0: plein soleil. Et enfin, oui, un shampoing spécial sud de cheveux. C'est de la crème dépilatoire dans une bouteille d'Head & Shoulders.
1: Oh là là,
0: c'est marrant.
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0: Nous allons jouer avec Kevin, avec Laura et avec Mehdi dans un instant. C'est Europe 2.
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3: Ah, merci mon Chuck. Allez, bisous à Cynthia qui est en ligne avec nous. Salut ma petite Cynthia, comment tu vas?
4: Salut, ça va et toi?
3: Bonjour, ça va très bien Cynthia. Tu bosses où? Tu fais quoi comme métier? Et tu es dans quel coin de France?
4: Je suis assistante médicale et je suis dans le Bas-Rhin en Alsace.
3: On embrasse tous les gens du Bas-Rhin. Bientôt, il va y avoir les décorations de Noël. Là. Dans un mois, ça arrive. Hein.
4: Oui, bientôt.
3: Bien sûr, dans un mois, l'histoire, elle est pliée. On rentre dans Noël.
5: Ils sont déjà les décos de Noël.
3: Non, dans les magasins, mais pas dans les rues.
6: Il n'y a pas Halloween avant.
5: Évidemment. Il y a une ville qui a commencé à le faire.
7: Si.

0: Ok.
1: Wow.
2: C'est facile.
3: C'est très facile. Oh là là. Ouais. Stéphane Rousseau, Isabelle Boulay, Céline Dion, Rock Voisine, Renan Luce.
1: Céline Dion.
4: Mais non.
2: Ah, aïe, aïe, aïe.
4: Pourquoi? Pourquoi?
3: Enfin.
4: Pourquoi?
3: Pourquoi? Pourquoi?
1: Parce que c'est comme ça, puisque c'était la plus connue de toutes.
3: Bah oui, non, mais non.
2: C'est
3: bah
2: Renan Luce.
3: C'est Renan Luce. Oui, les autres sont québécois. Céline Dion est québécoise, Rock Voisine, Isabelle. Bah enfin.
2: C'est là pour la rater.
3: Oh là là, vous êtes pas bon aujourd'hui. Hein. Vous êtes pas fin. Hein. Bisous, Mehdi. Bisous.
1: Bisous.
3: Laura.
5: Oui.
3: Tu me relèves le niveau, hein, s'il te plaît. Hein. Tu me relèves le
5: on
3: niveau.
5: On va essayer.
3: Oh là là là. Écoute bien, on y va. Halloween. Salon du chocolat. Paris Games Week. Salon de l'agriculture, fête des vendanges de Montmartre.
2: Ouf, ça c'est dur par contre. Hein.
3: Ah, c'est très dur ça.
2: Non, ouais, je l'ai pas.
0: Oh. Ah si, moi je l'ai.
3: C'est très dur.
5: On peut répéter ?
3: Halloween. Salon du chocolat, c'est impossible.
0: Attends,
3: à trouver.
0: Attends, laisse la trouver, on va voir.
3: Paris Games Week, salon de l'agriculture, fête des vendanges de Montmartre.
5: Halloween.
2: Mais non.
0: Mais non.
3: C'est là, Piède ?
6: Non.
2: C'est les vendanges.
6: C'est pas fait à Paris,
0: c'est
6: les
0: vendanges.
3: Mais pas du tout. C'est le salon de l'agriculture, pourquoi ?
2: Parce que Stouff a bouché les chiottes, là.
0: Parce que tout est en ce moment, là.
3: En fait, le seul truc qui est pas en mois d'octobre, c'est le salon de l'agriculture. Eh, c'est compliqué, les gars.
2: Il était dur, ce là.
3: Mais mec, non, mais attendez, moi, je garde Laura. Je
6: oui,
3: garde
6: oui,
3: Laura.
6: Donne-y un autre.
3: Attends, ça va, Laura, il ne faut pas avoir le planning des manifestations parisiennes. Non, non.
5: Oh, Laura. Non, désolé, je suis dans le gars.
3: Laurent, concentre-toi. Laura, tu vas le trouver. Écoute bien.
5: Allez.
3: Le kéké des plages, le fumeur, le blond, l'hypocrite, le campeur.
0: Il faut connaître. Hein.
2: Mais si. C'est... Ah bah,
6: si,
2: ça
6: si,
2: va.
6: Si, je l'ai.
2: Ah,
6: faut si, connaître. Je connais.
0: S'ils n'ont pas la ref, ils ne peuvent pas.
5: Le fumeur.
2: Non. Le blond.
0: Ah non, il faut voir la ref.
1: Le blond.
5: Le blond.
3: Oui, pourquoi ?
1: Gad Elmaleh.
5: Par hasard.
3: Parce que le blond, c'est pas un personnage de Franck Dubosc, c'est Gad Elmaleh. Les, ah autres, oui. Les autres, c'est Franck Dubosc, voilà, l'hypocrite, le campeur.
0: Faut
3: faire plus simple, les gars. Je demande plus simple.
2: Oh, c'était facile, celui-là.
3: Non, c'est pas simple. Je te jure que c'est pas simple.
2: Ok, bah, elle a eu bon, de toute façon.
3: Bon, allez, tu me trouves une case.
5: Le 5.
3: 5. Ça, c'est bien. T'as quoi comme voiture ?
5: J'ai une Astra.
3: Eh bien, tu gagnes une plaque d'immatriculation CB648JZ qu'on a piquée sur une Xara de 99. Bravo! Bravo à toi, gros bisous!
5: Merci!
3: Bisous, on revient demain matin, 7h. Merci d'avoir été là, je vous embrasse fort, le loyer va tomber.
2: Heureusement qu'on s'est un peu acharné avec elle, parce que ça leur serait reparti sans rien.
3: Franchement, une plaque d'immatriculation, ça c'est beau. Hein. Allez, bisous.
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0: Encore un artiste né ici, là, sur Europe 2. Vianney, on en est plutôt fiers. Hein. Merci de nous avoir choisi pour finir la journée. Bienvenue, Christophe Marceau. On se retrouve avec la playlist Pop Europe 2, hein, comme chaque jour, juste après Koé, avec Imagine Dragons, là, dans quelques instants, avec aussi Offenbach et puis Star Sailor, et peut-être 30 000 euros. Bah oui, 30 000 euros avec le triple mix Pop Europe 2. Il n'est pas tombé aujourd'hui. Il y a Edouard Arouan qui me dit par message qu'avec 30 000 euros, eh ben, lui, il ferait installer la clim dans toutes les pièces de sa maison pour l'été prochain, pour les grosses chaleurs de l'été prochain. Et en plus, une piscine dans le jardin. Bah, moi, je dis, Edouard, tu as bien raison. On fait aussi un clin d'œil à Isabelle à Draguignan et puis à Nolwenn à Saumur.
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C'est la playlist Pop Europe de là pendant 30 minutes non-stop avec Jérémy Frérot et Train. Hey Soul Sister, à la sortie du boulot, dans les transports en commun. Bienvenue sur Europe 2.

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1: Europe 2, ça fait 15 jours qu'on vous diffuse le nouveau Taylor Swift. Depuis le jour de sa sortie, en fait, le 25 septembre dernier. En à peine 15 jours, le titre s'est emparé de la première place du Billboard Hot 100 américain. C'est le classement de référence de l'industrie musicale aux États-Unis. Elle a détrôné Ella Langley, qui occupait la première place depuis 24 semaines. Taylor Swift, Passion Zero, c'est un vrai tube sur Europe 2 maintenant.

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0: Europe 2 vous accompagne ce mardi soir avec la playlist pop, la très girly. On a Olivia Rodrigo là, qui arrive dans quelques minutes avec Drop Dead. Et puis Manon Lisa qu'on écoute maintenant. Elle a passé les 500 000 followers là, sur Instagram. Merci de la suivre. Et puis c'est vachement bien en même temps.
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Je vous souhaite de passer une bonne soirée avec la playlist Pop Europe 2 là pendant 30 minutes non-stop. On ne s'arrête pas en si bon chemin. Non, pas du tout. On aura tout à l'heure là Another, Linkin Park avant de retrouver Quentin à 21h. Et la voici, Tayo Cruz, Break Your Heart.

0: je voudrais remercier publiquement Quentin qui m'a ramené de la tartiflette pour ce soir. Autant vous dire que je vais bien manger et que vous, vous allez passer une bonne soirée. Merci mon Quentin.
1: Oui, c'est gentil.
0: Linkin Park dans quelques instants. Et voici Another, à demain.

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0: Bonne soirée sur Europe 2 Pop Radio. Vous saviez qu'aujourd'hui c'était la journée mondiale du sourire? J'espère que vous avez souri, que vous avez rigolé, que tout le monde était gentil avec vous aujourd'hui. Si c'est pas le cas, moi je vais l'être, promis, jusqu'à minuit avec Teddy Burr et Teddy Swim sur Europe 2.
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3: Aujourd'hui, le mot d'ordre restera...
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Bonne soirée sur Europe 2 Pop Radio, la playlist Pop Europe 2 pendant 60 minutes non-stop. Parlons des frites. Les frites. Français ou belges? Ah, il y a ce

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Europe 2 Pop Radio, c'est reparti pour un tour. La playlist Pop Europe 2 pendant 60 minutes non-stop. Vous êtes un peu stressé en ce moment, vous demandez tous les matins si le collège, le lycée sera ouvert pour les enfants, vivement les vacances finalement. Voilà les Y-Straps sur Europe 2.

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1: Europe 2 Pop Radio, alors ça c'est un des secrets les mieux gardés. Vous avez vu, il n'y a aucune photo qui a filtré, quasi aucune info sur le mariage de Taylor Swift. Ce qu'on sait, c'est que Ed Sheeran y était, ils sont ultra potes tous les deux. On va écouter Taylor Swift après Ed Sheeran et Martin Garrix sur Europe 2.

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Europe 2 Pop Radio, vous collectionnez quelque chose, vous? Alors j'ai vu, bah forcément, hein, ça se passe encore aux États-Unis, un frappadingue qui collectionne les os d'animaux morts. Oui, c'est original. Bruno Mars, moins original, collectionne juste les porte-clés. Oui, bah c'est normal ça pour le coup. Bruno Mars, On My Soul sur Europe 2 Pop Radio.

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Miley va débarquer dans un instant. 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
1: Lors de la quatrième journée de la Ligue des Nations, les entrées de Michael Olise.
2: Olise.
3: Tu suis vachement fou.
1: J'en ai rien à foutre.
4: Ryan Cherki.
1: Et Désiré Doué.
3: Voilà. Ça, c'est bien.
1: On changeait le visage des Bleus qui conclut le premier rassemblement de Zinedine Zazou par une victoire spectaculaire. Enfin, passez un petit coup de fil au Belge.
4: Bah ouais, on va demander à notre bourgmestre belge comment il va aujourd'hui.
5: Je parle à la France, je vous rappelle. Allô ?
4: Comment ça va ce matin,
6: il est de retour. Il est revenu.
5: Le revoilà.
4: Tu savais.
5: Avec sa grosse tête qui passe plus les portes. Hein, le français tout péteux qui est tout fier. Ça va ? T'as battu la Belgique, hein, c'est pour l'Espagne, t'as te calmer aussi. Hein.
4: Bah oui,
5: tu vas désenfler le slip, hein. Tu fais le malin, hein, mais stop. Stop, ça suffit, c'est bon. Hein. On pense à autre chose et puis voilà. Hein.
4: Sujet suivant.
5: Hein.
4: Vous voulez faire la paix, c'est bon ?
5: Mais c'est quoi ? J'y ai cru pendant 70 minutes. Tous les Belges étaient devant ma télé, là, c'est comme quand tu manges des frites en France. Tu penses que ça va être bien et qu'à la fin, tu vas être content. Mais finalement, t'es déçu. Il y a quelque chose qui était déçu.
4: Ouais, on veut bien croire. Hein. Vous vous sentez comment, là ?
5: Je n'en peux plus. J'en suis au bout.

0: Ben oui, on peut dire qu'on a dansé le jerk hier soir.
1: Hein, on l'a vu.
0: Rien de rien, c'est terrible. Hein. On en fait deux pour que tu viennes dans les cartes, c'est le français.
2: Ouais, c'est rien. Il y aura d'autres matchs. Et puis on vous battra encore.
0: Mais comment tu es? Tu me dégoûtes. Tu m'en dégoûtes. Viens, je viens faire la paix. Oui. Toi, remets une couche. Tu vas voir la couche. Je vais t'acheter une baguette. Je te la mets où je pense. Oh.
2: Ça va.
0: Que non, je vais plus trop. Je te mettrai une fricadelle.
2: Pourquoi une fricadelle?
0: Parce que pour une fois, la Belgique enfilera la France.
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2: Grosse journée de manif lycéenne aujourd'hui. Une pensée pour les poubelles à côté des lycées. C'est important, oui. À l'heure où je vous parle.
3: C'est trop calme.
2: Ouais.
3: J'aime pas trop beaucoup ça.
2: Dites-vous que vers 10h...
4: Bon, dans 10 minutes, je nous considère comme définitivement perdus.
2: Voilà, pour les poubelles, à midi. À 18h, celle qui aura échappé au pire.
5: Je vais dormir comme une masse.
2: Et à 23h.
6: Je vois des sacs poubelles qui sont morts.
2: Si, comme dans le sixième sens, si.
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3: Et à la télévision, l'amour vu du pré. Alors c'est juste après le dernier épisode de L'amour est dans le pré. C'est tous les lundis. Ça marche, continue de marcher fort.
4: C'est un spécial Didier en fait, c'est ça?
5: Il n'est pas tout seul,
3: Alors nous avons enfin un prix. Une très bonne nouvelle d'un ancien de l'émission. Le joujou de tous.
5: Oui.
3: Le préféré.
5: Ah ouais, grave.
3: Didier. Didier. Et Didier a enfin trouvé l'amour.
4: Oh.
3: Il se considère comme Gigi l'amoroso.
6: Gigi l'amoroso. Tu m'as envoyé, chérie. Tu m'as gardé, chérie. Mon amour de ma vie.
3: Ah. Oh.
4: On entend la main.
3: Et vous devez être de lui, il fait des bisous qui claquent. Didier est amoureux. Didier est très amoureux, mais alors, qui est l'heureux élu?
7: Je m'appelle Gisèle, je suis originaire de Normandie, et ça va faire

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2: Ma petite stoufette.
3: Oui,
2: faisons le tour
3: ça.
2: Dans notre grenier. Et aujourd'hui, le top du jour, c'est...
3: C'est les objets qu'on achète et qu'on n'utilise jamais. On va commencer avec le matériel de sport. Tapis, halter, élastique. Au début, tu te dis, nouveau départ pour une nouvelle vie. J'ai acheté mon tapis de sport, du sport. Au bout de 3 semaines, ça finit. Le tapis sous le lit, l'halter qui tient la porte, ton gamin qui joue avec l'élastique.
2: Je vais vous dire un truc, je pense que je ne peux même plus le dérouler, mon tapis de sport, tellement il a été stocké, enroulé.
4: Mais d'ailleurs, c'est les trucs qui se vendent le moins sur le Bon Coin et compagnie. Tu les vois, les mecs tous les vendent.
3: Tout le
4: monde en a déjà et ils s'en servent pas, ils servent eux-mêmes à s'en débarrasser. Donc,
5: Coco, les halters, ils s'en servent pour tenir les parasols. Ouais. Ils peuvent les attacher.
2: La dernière fois, les halters, ils ont servi quand on a fait la brocante à tenir la tente.
4: Voilà,
2: tu vois pas qu'elles s'envolent, ils ont servi une fois mes halters. Ils ont tenu la tente.
6: Avec la ficelle.
3: On a aussi les abonnements qu'on oublie de résilier. L'appli que tu as utilisé 4 jours, tu te dis c'est nul, tu fermes et en fait tu te fais prélever toujours 7 euros tous les mois pendant 2 ans.
4: C'est pour ça que de temps en temps c'est bien de changer de carte de crédit.
3: La salle de sport que tu réserves.
4: Je me suis aperçu que j'avais des abonnements qui traînaient comme ça en changeant de carte. Les mecs ils te renvoient des trucs. Attention, prélèvement rejeté. Ça a bien fait. Ça faisait 2 ans que je m'en étais pas servi.
2: T'as raison. Je pense qu'on oublie des tas de trucs. T'as raison.
3: On a aussi les gourdes tendance. Il y a eu une espèce de période là, un peu de mode où tu te dis grosses, c'était bien d'avoir les grosses gourdes à côté de toi. Tu te dis elle va m'accompagner au travail, elle va m'accompagner partout. Finalement tu l'as utilisé 2 jours. Toi ça va, tu l'utilises. Mais sinon voilà, mais moi par exemple, j'en ai dans leur 4-5 chez moi.
4: Mais
3: et puis,
4: vous savez que moi je suis tout l'inverse de ce que tu dis de depuis tout à l'heure en fait. J'utilise tous les trucs qui servent à rien.
3: Preuve,
4: ma femme elle a acheté, tu sais, le truc là, le rameur debout
2: dire,
4: là.
2: Je crois que t'allais dire j'utilise les trucs qui servent à rien et tu dis ma femme.
4: Non, mais tu sais, elle a acheté le truc debout là. Je lui ai dit n'achète pas ça, tu vas jamais t'en servir. Elle l'a acheté, le truc à la téléachat. Elle s'en est jamais servie, mais du coup moi je m'en sers.
2: Et enfin,
3: alors il y en a encore deux. Il y a les vêtements que tu te dis je vais l'acheter pour une occasion spéciale parce que tu l'as vu, ça t'a plu. Et en fait, un an plus tard, c'est encore dans ton placard avec l'étiquette.
5: Ou les trucs pour traîner, les vêtements pour traîner.
3: Voilà.
4: Ah, j'en ai plein. Le slip avec le zizi éléphant, la trompe d'éléphant.
3: Non, personne non. Et pour terminer, on a tout ce qui est gadgets de cuisine, le coupe avocat, la machine à faire des mini-gaufres, tout ça, c'est dans un placard. Tu l'utilises une
2: centrifugeuse. La machine à hot dog.
3: La machine à popcorn.
2: Mais ouais, voilà, elle va aller avec la machine à popcorn.
3: Dans le placard, terminé.
4: C'est quoi le truc pour les jus de fruits, là?
3: La centrifugeuse.
4: L'extracteur de jus.
3: Ah bah
2: alors
4: celui-là.
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2: La grosse rigolade revient. C'est Laurence Boccolini, c'est pas Cyril qui présente.
3: D'accord, je savais pas.
2: Pourtant, c'était le truc de Cyril, ça.
4: Bah ouais. Ah oui.
2: Ah ouais. D'accord. Bon, Laurence Boccolini, ok. Il y aura Chicandier, Philippe Lelouch, il y aura Isabelle Morini-Bosque, Maë, je sais pas qui c'est, Richard Orlinski depuis quand il est drôle, Tony Saint-Laurent, Carla Moreau, Tarek et Philippe Corti. Richard Orlinski.
4: Bon. Il fait des statues.
2: J'aime bien, ouais. Il fait des statues, mais ça s'arrête là, quoi, non?
4: Non, mais apparemment, il aime bien ces trucs-là.
2: Ah, d'accord.
4: Oui,
2: tous les gens qui aiment bien des trucs, on leur laisse la télé.
3: Pour commencer, on a celui qui gère cette émission, même s'il ne la présente plus, c'est Cyril Hanouna.
5: Bonjour les chéris, bonjour mon coé, comment ça va, mes merveilles?
3: Ça va,
2: en pleine forme en ce moment.
5: Je suis en pleine forme, et quel dark à chaque matin, j'adore vous écouter, vous êtes des goûts. Non mais j'adore. Ah, ça change des autres radios pour pas les citer, mais vous avez compris les chéris. J'adore. Et merci de parler du retour de la grosse rigolade ce soir, W9.
3: D'ailleurs, pourquoi vous ne l'animez plus cette émission?
5: Ah oui, chéris, vous savez que je vous dis tout. Je l'anime plus parce que ça me fait chier, quoi. C'est clairement ça. Regarde, je vais envoyer un message à Koï, je vais lui dire que c'est vrai. Non, mais c'est long à tourner. J'adore les blagues, hein. Mais à un moment donné, hein, les gueublas pendant 3 heures, j'ai autre chose à foutre. Ah, mais je vous le dis. Puis l'avantage avec Laurence Boccolini, si tu fais une blague de merde, t'es le maillon faible. Au revoir, ça dégage. Merci d'être venu, rideau. Allez, bisous les chéris. Encore merci, je vous adore.
3: Merci.
5: Je vous adore,
3: Cyril.
5: Je vous écoute tous les matins,
3: nous
5: les chéris.
3: Aussi. Bonne journée.
5: Je vous écoute tous les matins, les chéris.
3: Et on reçoit l'un des invités de la grosse rigolade. Et c'est d'ailleurs sa première fois dans notre émission, c'est Chicandier.
6: Ah, salut mes superbes. Ah, oh, putain, on m'a invité à la téloge pour raconter des blagues. Ah, non, on va pas déconner, on n'est pas des putains de prix Nobel. On aime bien faire rire les gens à une table pleine de cons et c'est parti en avant gagnant, les valseuses dans la pâte à crêpes. Ça te fera du caramel au beurre salé. Ah,
3: je vois que vous êtes déjà en forme. Bon, vous avez des blagues pour ce soir qui sont prêtes?
6: On m'a dit, faut rester correct. Alors là, j'ai compris que c'était trompé de mec. Correct. J'ai déjà dit bon appétit avec la bouche pleine de sifflard, donc rien à foutre. Faut arrêter de faire les précieux. On est là pour rigoler, bordel. Une vanne, ça doit sentir la gitane froide, la croc renversée sur le paquet de slip de Louis XVI après la guillotine.
3: Il va falloir mettre des formes quand même, parce que là...
6: Les formes de quoi? Je te ramène déjà ma gueule de veau gratuitement. Ah, mais super. Donnez-moi le compte courant de Céline Dion et je pars vite dans une grotte au Népal. Et avec des filles de joie qui me débouchent ma bouteille de Châteauneuf du pape. Bon, un pilard qui ferait frissonner la rondelle d'un putain d'Allemand. À ce soir, mes super.
3: Merci beaucoup, Chicandier. À ce soir.
4: Énorme.
3: Et on va terminer. Alors là, je sais pas comment ça va se passer avec une blague de Jean-Marie Bigard.
6: Oui, qui en fait une courte, tu vois.
4: Ouais. Ça pourront
6: l'affaire. Non, je gueule pas du tout.
3: Ah, merci, Jean-Marie.
5: C'est le roi des blagues aussi.
6: Non, je suis très calme, connard. D'accord. Tu vois. Une blague courte, c'est une carotte, tu vois. Oui. Une courgette, une pomme de terre, tu vois, et une bite qui se réunissent, tu vois.
4: D'accord.
6: Okay. Raconte leur rêve, tu vois. La carotte dit, dis donc, c'est horrible. Les mecs, ils m'ont épluché, ils m'ont râpé, ils m'ont assaisonné. La courgette dit, oui, dans mon rêve, on l'a découpé en rondelles, moi, on me faisait bouillir.
4: Oh là là.
6: Tu vois, la pomme de terre dit, attends, c'est pire. Moi, c'est pire. On m'épluchait, on me coupait en lamelles, on me faisait frire.
4: Ah ouais, ça.
6: Le zizi prend la parole, tu vois, il n'ose pas raconter du tout.
4: Non.
6: Ah bon? Les autres disent si, vas-y, dis non, ça non. Si, dis, ben moi, les gars, hier soir, on m'a mis un sac sur la tête, ils m'ont secoué dans tous les sens jusqu'à ce que je vomisse.
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1: Le bar de Piètre vient d'ouvrir.
3: Ouais, ouais, bah, ah, il était temps.
1: Comme tous les bars,
4: conneries, là.
1: Comme tous les bars, ils sont pas que. Ouais.

0: Même je ne l'ai toujours pas.
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3: Il s'en fout.
2: Ça rentre par une oreille.
1: Non, mais de toute façon, moi, ça me serait jamais arrivé un truc comme ça.
2: Bah oui, tu vas pas voir les prostituées, toi.
1: Bah si, mais je m'endors pas après.
2: Ah, bah oui.
1: Mais ça reste entre nous.
2: Oui,
1: hein,
2: on
1: dira pas. Je l'ai pas du tout.
4: C'est quand même vague.
5: Un proxénète.
1: Un monsieur qui est allé voir une prostituée, il s'est endormi sur la dame.
0: Qu'est-ce qui a pu s'arriver s'il s'est endormi?
1: Il est mort.
0: Non,
1: il a écrasé la dame.
0: Pourquoi il a été chez les flics après?
1: Bon, allez, je comprends rien.
0: Mais attends, un mec, il va chez les prostituées.
4: Il s'endort.

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1: Dany Briand en sens Anne Hidalgo. Dany Briand adore Paris, il a critiqué la politique de l'ancienne maire et il a dit avec le recul, je me suis dit qu'elle avait raison. J'en avais marre des PV exorbitants, j'ai lâché ma voiture, j'ai été convaincu. Paris est une ville parfaite pour marcher et la voiture, c'est très encombrant et ça coûte très très cher. Désormais, le chanteur se déplace à pied, en métro ou en taxi, ceci dit. Il a bien raison, on n'a pas l'ancienne maire de Paris
2: bah
1: qui est
2: si,
1: là
2: elle est avec nous.
1: Ah, allez.

0: Bon, alors, bah, alors bah, ils ont le seum, les pollueurs genrés, côte de bœuf saignante, ascendant ketchup.
1: Qu'est-ce qui se passe?
0: Danny Briand dit que grâce à moi, il a vendu sa voiture et maintenant il fait tout à pied. Oui, bah voilà, oui. bah je suis heureuse, elle est heureuse, la dingo. Voilà, bah moi, je pensais pas qu'un jour mon bilan serait résumé par celui qui chante J'ai perdu la tête depuis que j'ai vu Suzette, mais bon, bah voilà.
1: Oui, au moins quelque chose de positif.
0: Non, pas quelque chose, il y en a deux.
1: Ah bon?
0: Moi, j'aimais pas sa musique avant et maintenant j'aime bien. Voilà, du coup, ça m'a donné des idées pour encore améliorer Paris. Je ne sais pas si on peut l'améliorer plus.
1: Vous êtes humaire.
0: Mais je mets Balek. Ouais. Alors, primo, faudrait supprimer les voitures. Enfin, toutes, sauf celles qui m'attendent quand j'ai une réunion à 3 km.
2: Voilà, comme par hasard. Ouais.
0: Deux chevaux. Je mettrai des bancs partout.
1: Pourquoi ?
0: Comme ça, après avoir marché pendant 4 heures, vous pourrez vous asseoir, réfléchir à qui est la personne qui vous a foutu dans cette galère. Et c'est moi.
2: Voilà.
0: Voilà, Triso. Les pistes cyclables pour enfants. Oui, oui, un enfant en pleine tempête émotionnelle doit faire du vélo pour se calmer.
1: D'accord.
0: Si, j'ai vu entre les pistes de bus, les pistes de vélo, il reste encore un tout petit bout, avenue de Rivoli, je peux encore...

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3: Eh bien, bonjour à tous. Bonjour et bonjour. Bienvenue sur Europe 2 et bienvenue dans les moins grosses têtes avec à mes côtés celle qui nous a avoué hier péter pendant 3 minutes dès que son mec sort du lit. Sauf,
4: c'est vrai.
2: Bonjour.
3: À ses côtés, ça fait un an qu'il a arrêté la cigarette, mais il serait pas contre une petite pipe, Pietre.
5: Bonjour.
3: À côté de lui, il a repris le sport, ouais. Notamment la boxe, mais pas n'importe laquelle, la pasta boxe.
6: Ouais.
3: Corentin.
6: Bolo.
3: Et enfin, le réalisateur de cette émission qui hier était habillé comme un témoin de mariage, mais aujourd'hui est habillé en...
6: Bon. Il est habillé, quoi.
3: Voilà, bah, c'est déjà bien, il est habillé. Plutôt.
5: Merci, bonjour.
3: Maintenant que les présentations seront faites, on commence avec une première question de Monsieur Dominique Strauss de Cannes. En Italie, dans la ville de Tropea, quelle interdiction hyper spécifique et très subjective cible les plages locales?
6: Interdit de fumer, mais bon, non, c'est trop facile.
3: Alors non, alors je vous l'ai dit, c'est très spécifique et vraiment très subjectif et qui ne va pas dans le bon sens aujourd'hui.
6: Il n'y a pas le droit au maillot de bain, au bikini?
5: Non, justement, pas le droit de devenir habillé.
3: Alors, vous avez le droit d'être en bikini.
7: Ah, mais il ne faut pas qu'il soit moche.
6: Faut pas, gros.
3: Il est formellement interdit aux femmes laides, grosses ou disgracieuses de se montrer nues ou en bikini. La loi précise que ce droit est réservé aux femmes jeunes et belles dont le corps fait honneur à la beauté de la nature féminine.
4: C'est quoi ça?
3: Voilà, c'est en Italie. Bonne réponse de Vito.
4: C'est une vanne.
3: Ça sert à rien de gueuler, je trouve.
4: D'accord, non mais.
5: C'est où?
4: Pour qui? En Italie, à Tropea, c'est ça?
3: Voilà.
4: Non mais attends, c'est pas une fake news ça?
3: Alors non.
6: Bah vérifie.
5: Non, je vais aller vérifier, voilà. Je vais aller faire un tour.
3: Ouais. Avant de passer.
7: je reviens.
3: À la question suivante de monsieur. Je suis assis sur mes. De Houille.
6: Ah bah oui, c'est pas mal.
3: Je suis assis sur mes de Houille. Henri III pouvait s'évanouir quand il.

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2: Oh là là, j'ai une info qui vient d'arriver. Ça c'est intelligent. Ça c'est intelligent.
3: Alors ça c'est très tordu, mais bougrement intelligent.
2: Trois amis ivres en Chine sont devenus viraux après avoir tenté d'éviter une sanction pour conduite en état d'ivresse. D'après vous, comment ils ont fait ?
4: Ils ont tenté quoi, pardon ?
2: Ils ont tenté, ils étaient complètement bourrés, ouais. Et ils ne voulaient pas être chopés en état d'ivresse. Qu'est-ce qu'ils ont fait ?
5: Ils ont mis un pilote automatique.
2: Non.
4: Ils ont changé de conducteur.
6: Non. Ils ont mis une poupée gonflable.
2: Ils ont poussé leur voiture jusqu'à chez eux au lieu de la conduire, parce qu'ils pensaient que tant que personne ne conduisait réellement le véhicule, ouais. Ils restaient dans le cadre de Zaloua. D'accord. Deux amis poussaient la voiture, tandis que le troisième essayait de la diriger depuis l'extérieur. Est-ce que ça a marché ?
5: Techniquement, il n'est pas dans la voiture, il ne peut pas lui retirer son permis.
4: Oui, mais t'es sur la voie publique.
2: Ouais. Et voilà. En fait, ils enfreignaient déjà le code de la route, parce que t'as pas à pousser ta bagnole sur 10 bornes quand elle est pas en panne.
3: Ah, mais j'ai pas le triangle et le gilet.
2: Mais qu'en plus, ils étaient sur la voie publique, donc dans tous les cas, c'était pas bien.
7: D'autant que, quitte à rentrer à pied, autant rentrer sans la voiture, tu te fais moins chier.
5: Bien sûr, mais c'est comme ça, la voiture, elle est rentrée au moins.
2: Voilà, mais c'est pour ça que mon chat, moi, des fois, ma grisouille, elle fait caca à côté de sa litière.
5: Pourquoi ?
2: Elle est bourrée, elle veut pas que je lui retire son permis litière. Allez, si.
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2: Ma petite Stouffette, raconte-nous un petit peu aujourd'hui.
3: On va parler des petits bonheurs du matin avant d'aller travailler, par exemple.
2: Je vais te dire.
3: On va commencer par le petit bonheur du matin, c'est le silence le matin, le calme. Surtout si t'es parent, si t'es au calme, ça permet de te reconcentrer sur toi-même, de réfléchir à ta journée, d'avoir les idées claires.
2: Mais moi, à 4h30 du mat, je suis le plus heureux du monde.
3: Ah ouais, t'es seul au monde en plus.
2: T'as pas de message. J'ai ma petite pendule là qui fait appel. Faire un petit peu de bruit là, comme ça. J'ai une collection de coucous, hein, j'en ai 1200.
4: C'est Stranger Things.
2: Arrête, c'est horrible.
3: Votre petit bonheur du matin.
2: Non mais vous imaginez chez moi, 4h30 du matin.
4: En peignoir. Rêche.
2: En peignoir à flanelle.
5: Un peu humide là.
2: Avec un livre, des petites lunettes et une petite pipe.
4: Je vais envoyer un message à Pietre.
5: En regardant les obsèques dans le journal.
3: Oh, la pipe dès le matin.
2: Qui est décédé hier?
5: Voilà, c'est ça.
4: Lors du film.
5: Moi, pour le coup, le kiff le matin, c'est pas tant le calme, c'est aller dehors, surtout le week-end. L'été.
3: Enfin,
5: dehors,
3: quand il y a souvent, personne.
5: Ouais, t'as personne. L'odeur du gazon qui vient d'être tondu.
4: Le vie à l'air, là.
5: Je faisais pas le dire.
3: Autre petit bonheur, c'est faire un énorme prout juste après que ton conjoint soit sorti de la chambre. T'as ce sentiment de satisfaction.
2: Alors là, je suis choqué. Alors là, vraiment, j'imaginais pas ça de toi.
3: Mais quoi? Parce que t'attends, t'es ballonné, tu te dis,
4: Et puis t'attends, je suis encore là.
2: Je voulais te ramener le café, mais je vais attendre un peu.
3: Attends pour moi.
2: Je te le dépose sur la porte.
5: Tu le fais?
3: Et bah, c'est un petit bonheur, voilà.
2: Et est-ce que tu secoues les draps?
3: Est-ce que... Bah, ça dépend si ça sent ou si
2: ça sent. Ça, c'est atroce. Ce geste-là, il est atroce.
5: Et quand t'es sur le côté, tu lèves la jambe ou pas?
4: Mais
3: non,
4: et après, tu te caches en dessous pour pas sentir les
2: draps. Mais pas stouf, c'est pas possible.
5: Si, je suis sûr,
2: mais non.
5: On fait des battles. On fait un ping-pong.
3: Autre petit bonheur du matin, c'est le chauffage dans la voiture quand ça arrive à température ou ton siège chauffant.
5: Ouais.
4: Ça, je kiffe pas du tout.
3: Ah bon?
2: En hiver.
3: Quand il fait froid et que dans ta voiture.
4: Cette sensation n'est pas normale de te chauffer par l'anus dans ta voiture.
3: Pas forcément que le siège chauffant.
5: Pardon,
2: l'option ne s'appelle pas chauffage de l'anus. Hein.
4: Mais
2: ça s'appelle siège chauffant.
4: Oui, à l'arrivée, c'est ce qui se passe. Quoi.
2: Non, ça chauffe le dos souvent.
3: Mais oui.
6: Toi, tu l'as pas, c'est la voiture qui chauffe.
5: Il fait un feu comme dans Koh-Lanta.
3: On continue dans les petits bonheurs, c'est quand tous tes feux sont au vert ou que tu arrives pile au moment où ton métro ou ton train arrive.
4: Ouais,
3: t'as l'impression qu'il vient de chercher en fait.
4: Même les feux, quand là, t'es pressé, tous les feux sont bam. Oh, tu dis, c'est pas possible.
2: Oh, je suis d'accord.
4: La journée va être bonne.
3: Quelqu'un qui te sourit le matin. C'est un petit bonheur.
2: Mais
3: tu
2: nous,
3: vois, quelqu'un qui est heureux. Oui, c'est vrai, mais toi aussi, tu souris quand t'arrives.
2: Bien sûr, tout le temps.
3: On a aussi quand tout fonctionne.
2: Alors que j'ai pas toujours droit au sourire des autres.
3: Mais oui, pourquoi? Parce que des fois,
4: Et pourquoi, d'après toi?
2: Je ne sais pas.
4: Parce que t'arrives, tu nous persécutes.
2: Persécuté.
4: Avec des chansons pourries, là.
2: Persécuté. Je chante une chanson qui rend gay, t'appelles ça persécuté.
5: Oui, mais tu chantes faux.
4: Oui, tu chantes faux. Les chansons, c'est tout le temps les mêmes.
6: Et t'as pas les paroles.
4: Et t'as pas les paroles en plus.
3: Quand t'arrives au travail et que tout fonctionne, ton badge fonctionne, l'imprimante fonctionne, la machine à café fonctionne.
5: L'ascenseur.
3: Ouais, l'ascenseur.
2: Et la dernière fois que c'est arrivé, c'était quand?
4: Ici, tout réuni, jamais.
3: Et on va terminer avec le petit bonheur du matin, c'est évidemment quand t'écoutes ton émission préférée pour t'accompagner, celle de Koé.
2: Mais
6: tu lâches une caisse là,
2: en secouant les draps.
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